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Sur la route, l'asphalte est bouillant, alors l'image tremble devant et ça ressemble à tous ces plans, à tous ces films que je voyais à 17 ans. Il y a encore un trajet à faire. Il y aura la nuit en arrivant là-bas. Et j'espère encore que ça ressemblera à Jim Jarmusch ou bien à Louise et Thelma. Ou bien à Louise et Thelma.

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3: Sur l'effort de guerre russe. Le premier ministre israélien Benjamin Netanyahou dans le sud du Liban, il affirme que son armée restera sur place tant que le Hezbollah sera présent. Benjamin Netanyahou est son parti favori pour les législatives d'octobre, mais une personnalité gagne en popularité, Gadi Eisenkot du parti Yashar, son portrait dans ce journal. Des milliers de Sud-Africains manifestent pour réclamer le départ des sans-papiers. Les manifestations d'hier interviennent après des mois de violence xénophobe en France. Les étudiants non européens et non boursiers privés d'une aide financière. Et puis en football, les splendeurs et les misères du mondial avec l'élimination des Ivoiriens, la qualification des Français, les Mexicains, eux, sont tout proches. L'Ukraine accroît la pression sur la Russie. Kiev réussit largement à frapper les infrastructures russes. Hier, l'armée ukrainienne a visé un lieu stratégique, le centre de communication satellite de Doubna, en périphérie de Moscou. Il y a quelques jours, le président ukrainien Volodymyr Zelensky disait avoir approuvé une campagne de frappe sur ces infrastructures et l'impact de ces frappes est déjà visible, Franck Alexandre.
4: 4 centres de communication par satellite ont déjà été visés et celui de Doubna, près de Moscou, a subi 2 attaques en 7 jours. Des frappes qui fragilisent un peu plus les communications des armées russes, déjà privées du réseau Starlink depuis le début de l'année. Dotées d'une couche d'intelligence artificielle pour la navigation, les rendant moins sensibles au brouillage, les drones d'attaque ukrainiens frappent désormais avec succès dans la profondeur du territoire russe, ciblant l'industrie de défense jusque dans l'Oural, la logistique militaire sur l'arrière du front et les raffineries. La flotte fantôme, soit près de 600 navires permettant à Moscou de contourner les sanctions, se trouve elle aussi sous pression. La France a déjà arraisonné 5 de ses pétroliers et l'inquiétude russe est palpable. Ainsi, de récentes photos publiées sur X documentent l'installation de mitrailleuse sur un méthanier russe en mer Baltique, premier pas peut-être d'une militarisation de la Dark Fleet.
3: La Dark Fleet, donc cette flotte fantôme russe, est sur le front. Des combats intenses sont signalés dans l'Est, dans l'oblast de Donetsk, à près de Pokrovsk. L'Ukraine dit avoir libéré près de 670 km² de territoire depuis le début de l'année. Au Moyen-Orient, un retour au calme après des échanges de frappes qui ont menacé de faire voler en éclats la trêve entre l'Iran et les États-Unis. Les deux pays envoient cette semaine une délégation au Qatar pour des discussions indirectes à Doha. Le négociateur en chef iranien, lui, affirme qu'il ne reprendra pas les pourparlers tant que les conditions du protocole d'accord ne seront pas respectées. Ce protocole signé mi-juin vise à mettre fin à la guerre sur tous les fronts, y compris au Liban. Le Liban où l'armée israélienne reste mobilisée dans le sud. Le premier ministre israélien Benjamin Netanyahou s'y est rendu hier. Il a affirmé que son armée resterait sur place tant que le Hezbollah serait présent et serait une menace. Benjamin Netanyahou, dont le parti le Likoud est en tête dans les sondages pour les prochaines législatives, ce sera en octobre, mais il est talonné par le parti Yachar, parti, ça veut dire droit en hébreu. Gadi Eisenkot, le chef de ce parti, a lancé hier soir sa campagne et il pourrait bien continuer à gagner du terrain. Son portrait avec Frédéric Misselin.
5: Sa mère voulait qu'il soit rabbin, il est devenu chef d'état-major de l'armée israélienne. Gadi Eisenkot se présente aujourd'hui comme un citoyen ordinaire. Fils d'immigrants marocains, ce militaire de 66 ans apparaît comme l'homme qui peut battre Benjamin Netanyahou. Raphaël, un de ses partisans, loue son intégrité, même s'il manque un peu d'éclat lors de ses meetings politiques.
6: Il est droit, il a perdu son fils qui était en service militaire à Gaza. On ne peut pas laisser la situation comme elle est maintenant.
5: Gadi Eisenkot aime rappeler que son parti n'est ni à droite ni à gauche. Il ratisse large dans une société fatiguée par près de 3 ans de guerre. Ses détracteurs assurent qu'il ne parle pas anglais. Aucune importance, disent les militants. L'homme suscite avant tout l'espoir d'un changement. C'est un militaire rassurant pour ses soutiens. Il a servi dans une unité de combat d'infanterie, la brigade Golani. Il est aussi à l'origine de la doctrine d'Aïe, qui prône un usage extrême de la force comme outil de dissuasion. C'est finalement son manque de charisme qui pourrait bien être son principal atout lors de la prochaine élection. Frédéric Misselin, Jérusalem, RFI.
3: Aux États-Unis, la Cour suprême inflige un nouveau revers à Donald Trump. La plus haute juridiction du pays, à majorité conservatrice, a rejeté un décret du président, décret qui supprimait le droit du sol pour les enfants d'immigrés en situation irrégulière. Mais la Cour suprême a donc suivi de nombreuses autres juridictions qui affirmaient que ce décret n'était pas constitutionnel. En février déjà, elle avait invalidé les droits de douane de Donald Trump et lundi, elle a bloqué le limogeage de la gouverneure de la Banque centrale. En revanche, la Cour suprême suit Donald Trump sur 2 autres décisions. Elle valide l'exclusion des athlètes transgenres des compétitions féminines. Elle supprime aussi le plafonnement des financements de campagne électorale. C'est une décision que réclamaient les Républicains. Les États-Unis toujours qui expulsent des migrants vers un pays du Pacifique. Et c'est une première. Les Palaos ont accueilli il y a quelques heures un premier migrant. C'est dans le cadre d'un accord passé entre les deux pays et qui s'inscrit dans la continuité de la politique anti-immigration de l'administration Trump. En Afrique du Sud, les questions migratoires au cœur des débats à l'approche d'élections locales. Hier, des manifestations anti-immigration ont eu lieu dans plusieurs villes du pays et après des mois de violences xénophobes qui ont conduit au départ de 25 000 personnes. Et un mouvement en particulier a pris de l'ampleur, March and March. Il fait pression sur le gouvernement pour qu'il serre la vis sur les questions migratoires. Valentin Hugues.
7: L'organisation March and March a fait une entrée fulgurante sur la scène médiatique sud-africaine en seulement quelques mois. Et si le mouvement se dit uniquement citoyen, lors de la manifestation à Durban, sa chef de file Jacinta Ngobeze-Zuma a remercié certains partis politiques.
8: Si l'on veut changer certaines lois, nous avons besoin du soutien des membres du Parlement. Nous tenons donc à remercier Action SA qui nous a soutenus, ainsi que le parti MK.
7: Le MK Party, fondé par l'ancien président Jacob Zuma, est l'un des seuls à avoir ouvertement apporté son soutien à March and March. À l'approche des élections municipales et alors que l'ANC perd de l'influence dans le pays, la question migratoire est devenue un argument de campagne, notamment pour le MK. Et Lucky, adhérent croisé dans le cortège, ne s'en cache pas.
9: Ces gens se battent pour leur pays. C'est pour cette raison que des membres du MK sont ici. Il est nécessaire de leur montrer notre soutien pour gagner leur adhésion, car le MK, pour l'instant, est encore un petit parti et souhaite obtenir le soutien de la population.
7: Le média d'investigation Amabungane révèle que l'entourage de March and March entretient des liens aussi solides que discrets avec celui de l'ancien président Jacob Zuma. Valentin Hugues, Durban, RFI.
3: RFI 6h08 à Paris. En France, la fin d'une aide financière pour certains étudiants. Les étudiants non européens et non boursiers ne peuvent plus toucher les APL, les aides au logement. La fin de ces APL avait été votée dans le cadre du projet de loi de finances pour l'année 2026. Et les associations craignent que cette mesure ne précarise encore plus ces étudiants étrangers déjà fragilisés par la hausse des frais de scolarité à l'université. Éléonore Schmitt de la Fondation pour le logement redoute le pire à la rentrée de septembre.
10: Le droit de douane.
11: Ce qu'on voit et ce sur quoi on a alerté dès maintenant, c'est des cas de sans-abrisme qui vont se multiplier chez les étudiants étrangers. C'est des étudiants étrangers aussi qui pourront être davantage victimes encore des marchands de sommeil, par exemple, avec des appartements qui vont être loués alors qu'ils sont complètement indignes, des loyers qui ne pourront pas être payés tout simplement tous les mois, avec donc des risques d'expulsion derrière, parce que quand on n'a pas d'aide à côté comme des APL pour payer son loyer, qu'en plus on doit se nourrir à côté, qu'en plus on doit se chauffer, forcément il y a des choix qui sont faits à un moment et des choix qui sont faits à contre-cœur. Donc il va y avoir des effets économiques, sociaux, en termes de santé sur les étudiants qui sont concernés, qui vont être vraiment dramatiques. On voit que malgré nos alertes, le gouvernement n'a pas voulu prendre la mesure des conséquences que cette politique allait avoir. Une politique qui, on le rappelle, est une politique, selon nous, de préférence nationale.
3: Éléonore Schmitt de la Fondation pour le logement, propos recueillis par Baptiste Coulon. On revient plus largement sur la suppression de ces APL ce matin dans le dossier du journal de 9h, heure de Paris. La France qui suspend aujourd'hui sa taxe sur les petits colis. En mars, elle avait imposé une taxe pour les articles achetés sur les plateformes de commerce en ligne non européennes. Une mesure facilement contournable. Alors la France préfère s'aligner à partir d'aujourd'hui sur un droit de douane européen. Il vient d'entrer en vigueur et il vise les mêmes plateformes. Mais là aussi, ce droit de douane pourrait être facilement contourné, notamment via des immenses entrepôts construits à l'intérieur du marché unique. C'est ce qu'explique Jean-Guilhem Daré, délégué général du syndicat des indépendants et des TPE, les très petites entreprises.
12: Le droit de douane sur les petits colis suppose l'importation de petits colis. Or, les plateformes chinoises, que ce soit Chine ou Temu, se sont déjà organisées pour avoir des immenses entrepôts sur le sol européen, notamment en Pologne. Donc en définitive, cette taxe sur les petits colis ne sera plus applicable parce que les colis vont arriver par container en Europe et ensuite être diffusés sur l'ensemble du territoire européen. Donc en fait, ça va être une ligne Maginot par rapport aux produits chinois qui peuvent envahir nos territoires. Ces plateformes devront payer un droit de douane, naturellement, mais sur des volumes de produits qui seront nettement inférieurs au coût que représente 3 euros par colis directement adressé depuis la Chine.
3: Jean-Guilhem Daré, délégué général du syndicat des indépendants et des TPE avec Agnieszka Kumor. Les éléphants rentrent à Abidjan. La Côte d'Ivoire dit adieu au mondial de foot après sa défaite 2-1 face à la Norvège. Ils y ont cru jusqu'au bout. Amad Diallo avait égalisé à l'heure de jeu avant le but décisif d'Erling Haaland à la 86e minute. Les Ivoiriens se contentent donc d'une première participation à un deuxième tour de Coupe du Monde. Mais l'attaquant Oumar Diakité avait bien plus d'ambition.
13: Globalement, on n'a pas fait un mauvais match. Il y a eu beaucoup de bonnes choses. Après, les Norvégiens ont su jouer leur coup à fond. Je pense que ça nous a fait défaut à la fin du match. Je pense qu'ils ont beaucoup mieux maîtrisé leur coup. Et nous, on a subi ça, quoi. Beaucoup de déceptions. On était tous déçus parce qu'on ne voulait pas s'arrêter là. On voulait aller un peu plus loin. On voulait aller le plus loin possible. Alors, on est une équipe jeune avec beaucoup d'ambition. Beaucoup de personnes veulent produire le meilleur football, donner le meilleur d'eux-mêmes pour l'équipe nationale. Donc, naturellement, on était déçus. Mais en même temps, j'ai confiance en cette équipe-là. Je sais qu'on va revenir, quoi.
3: L'attaquant ivoirien Oumar Diakité avec Eric Mamrut à Dallas. La Norvège donc affrontera le Brésil dimanche. La France, elle, sera contre le Paraguay en 8e après sa large victoire 3-0 contre la Suède. Notamment un doublé de Kylian Mbappé et un autre but de Bradley Barcola. Le Mexique vient aussi de se qualifier en battant l'Équateur 2-0. Et les 16e de finale se poursuivent ce soir avec Angleterre, RDC à 16h.
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2: L'homme, respectivement, écoutez dans une demi-heure et dans une heure. D'abord, c'est votre journal, Martin Guez, bonjour.
3: Ah bonjour, Andréane Mellard, bonjour à toutes et à tous.
2: Décompte et décombre, une semaine après le double séisme qui a frappé le pays, le Venezuela veut garder espoir.
3: Et les secouristes du monde entier continuent de s'activer pour tenter de retrouver des survivants dans les gravats. Un double séisme qui a fait près de 2000 morts, mais plus de 50 000 personnes sont toujours portées disparues, selon l'ONU. Reportage auprès des équipes de secours de nos envoyés spéciaux dès le début de ce journal. Revers cinglant pour Donald Trump devant la Cour suprême, pourtant à majorité conservatrice, mais qui invalide son décret polémique visant à supprimer le droit du sol aux États-Unis. Mini marée noire en mer Noire, nous serons à Anapa, ville russe proche de la Crimée, où l'armée ukrainienne vise les réserves de pétrole russe de la péninsule annexée en 2014 par Moscou. Et puis enfin, une nuit pleine de magie aux États-Unis, et c'était sur RFI.
4: Le corner est joué rapidement. Kylian Mbappé dans la surface de réparation, les passements de jambes. Kylian Mbappé, la frappe et le but. L'ouverture du score du capitaine.
3: Des étoiles dans la voix, des étoiles dans les yeux pour les fans des Bleus après le succès 3-0 de la France face à la Suède. Plus que les yeux pour pleurer, en revanche pour les Ivoiriens, après la défaite d'éléphant pourtant vaillant face à la Norvège en 16e de finale. Une semaine après l'un des pires séismes de l'histoire du pays, le Venezuela espère toujours l'espoir de retrouver des survivants qui s'amenuisent, mais qui n'est pas vain puisqu'hier, des secouristes venus de Jordanie ont sauvé un enfant de 3 ans à Caracas, enseveli sous les décombres. Il a pu être immédiatement transporté à l'hôpital. Un cas unique et presque miraculeux qui intervient 6 jours après le terrible double séisme qui a fait au moins 1943 morts selon le dernier bilan. Près de 60 000 bâtiments ont été partiellement ou totalement détruits selon la NASA, notamment dans l'état de la Guara, près de la capitale. C'est dans cet état que se sont rendus nos envoyés spéciaux Melissa Barra et Jadel Khoury dans la ville de Caraballeda. Les secouristes du monde entier s'activent. Il y a urgence. Reportage.
5: Nous suivons les équipes de l'ONG SoLive, des secouristes français. Ils essayent d'extraire un corps qu'ils ont identifié dans ce qui n'est aujourd'hui que petits morceaux de gravats, de façades. Tout est au sol.
6: Ici, vous êtes face à un bâtiment de 22 étages qui s'est effondré complètement à plat.
5: Christophe Moreau est le président de l'association.
6: Les étages sont comprimés les uns contre les autres sans poche de survie. Et il y a très peu de chances de retrouver des gens vivants là-dedans.
5: À l'aide d'un marteau-piqueur, son équipe tente de libérer le corps d'une victime. Le bras et l'épaule sont coincés sous un bloc de béton. La manœuvre est dangereuse pour les sauveteurs. Laurent est secouriste bénévole.
7: Là, il y a la pelle qui sécurise le bloc qui pourrait menacer de tomber.
5: Sur
7: les secouristes. On a Raphaël qui reste sur la droite là avec le sifflet. C'est une sonnette. Donc en fait, on a un code. Si on fait 3 coups longs, rapides, ça veut dire évacuation de la zone. Dès qu'on voit quelque chose qui bouge, soit aussi en cas de réplique.
5: Aéroport endommagé, vol annulé, route impraticable. Tout ça a retardé leur intervention.
7: On a fait beaucoup de kilomètres, on avait envie de travailler, on avait envie de faire, on a envie de donner à la population, mais on est là pour très peu de temps. Le but du jeu, c'est de sortir du vivant, donc voilà.
5: Une fois fini, les médecins légistes vénézuéliens emportent le corps, mais l'opération suivante apporte une lueur d'espoir. Un C peint à la bombe sur une façade indique qu'il pourrait y avoir des survivants. Melissa Barra, Jadel Khoury, Caraballeda, RFI.
3: Et le programme alimentaire mondial a eu lancé un appel de 50 millions de dollars pour nourrir 500 000 personnes pendant les 3 prochains mois au Venezuela.
2: Pour la deuxième fois en quelques mois, la Cour suprême américaine inflige un revers d'ampleur à Donald Trump.
3: Après avoir retoqué ses droits de douane dits réciproques en février, la Cour, à majorité conservatrice, s'est cette fois-ci opposée au décret le plus contesté du second mandat du président républicain, à savoir celui du droit du sol, signé dès le retour à la Maison-Blanche en janvier 2025 de Donald Trump. Décret supprimant le droit du sol pour les enfants d'immigrés en situation irrégulière. Mais la Cour, dans son arrêt, a conclu que les enfants nés aux États-Unis de parents présents illégalement ou temporairement sur le sol américain sont bien citoyens par la naissance en vertu de la Constitution. Un petit soulagement pour cette association de défense des immigrés que Vincent Souriot a rencontré dans l'Arkansas, dans le centre des États-Unis.
8: Sarah Moore, c'est la directrice de la Coalition pour la réforme de la justice dans l'Arkansas. Une ONG qui soutient l'installation des migrants dans la région. Elle nous dit qu'elle n'a même pas de quoi se réjouir, car selon elle, le droit du sol n'aurait jamais dû arriver devant la Cour suprême.
9: On voit tous les jours dans le cadre de notre travail des gens qui ont vécu toute leur vie dans des camps de réfugiés et qui arrivent ici avec d'immenses traumatismes. Qu'un parent franchisse une frontière à la recherche de liberté et d'opportunités pour son enfant, ans et qu'il arrive ici, je trouve ça honteux qu'on se soit même posé la question de savoir si ses enfants doivent être citoyens américains.
8: Parmi les bénévoles, Bryson Austin, étudiant et militant, loin de sauter de joie lui aussi, car d'après son analyse, même si la Cour suprême a démenti Donald Trump, les juges l'incitent, comme il l'a déjà promis, à passer par le Congrès pour régler cette question.
0: Ils ouvrent la porte à ce que le Congrès puisse, au bout du compte, restreindre le droit du sol, de manière à ce que ce président ou le prochain revienne à la charge et le supprime de nouveau. Le soulagement va être très temporaire et j'espère que les gens vont réaliser que c'est d'une réforme de la Cour suprême elle-même dont nous avons besoin.
8: Aux États-Unis, lance Sarah Moore, tout le monde est issu de l'immigration. C'est comme ça que le pays s'est construit. Il serait temps qu'ils s'en souviennent. Vincent Souriau, Fayetteville, Arkansas, RFI.
10: Donald Trump battu 6 juges à 3 sur le droit du sol, mais sorti victorieux et conforté dans deux autres dossiers. La Cour suprême qui a d'abord validé l'exclusion des sportifs transgenres des compétitions féminines scolaires dans deux États et qui a levé les restrictions sur les montants que les partis politiques peuvent dépenser durant les campagnes électorales, ce qui pourrait profiter aux républicains lors des élections de mi-mandat en novembre prochain.
2: Le Premier ministre israélien Benjamin Netanyahou était hier dans le sud du Liban.
10: Une partie occupée par l'armée de son pays où il a réaffirmé que ses troupes resteraient sur place tant que le Hezbollah serait une menace pour l'État hébreu. Le Liban, où les frappes israéliennes ont fait plus de 4200 morts selon Beyrouth depuis le 2 mars dernier et plus d'1 million de déplacés. Parmi eux, 400 000 ont pu retrouver leur village. Mais beaucoup sont toujours empêchés de rentrer chez eux en raison de l'occupation israélienne. C'est le cas des habitants du village de Rmeish, frontalier d'Israël. Notre correspondante Amélie David les a rencontrés près de la grande ville de Tyr.
11: Ces habitants de Rmeish espèrent retrouver leur village dans les heures qui viennent, même si la situation à la frontière reste difficile. Shirin Haddad dit ne pas avoir peur, même avec ses enfants.
12: Ils savent qu'il y a des bombardements, ils savent ce qui se passe. Mais malgré cela, ils ne veulent pas rester à Beyrouth. Les enfants n'ont pas peur, ils y sont habitués. Même pendant la guerre précédente, nous y allions. À l'époque, c'était plus facile, nous pouvions simplement y monter avec notre propre voiture. Aujourd'hui, c'est beaucoup plus compliqué parce qu'il faut voyager au sein d'un convoi.
11: Une trentaine de véhicules attend de pouvoir délivrer de l'eau et de la nourriture à la population restée sur place. Malgré tout, Farouk Mahoul explique.
13: La situation à Rmeish est acceptable, mais nous sommes complètement coupés du reste du monde. L'approvisionnement est difficile. Si quelqu'un a une urgence médicale, il faut appeler la Croix-Rouge. Nous avons un centre chez nous, mais il lui faut une autorisation avant de pouvoir transporter un patient vers un hôpital. Parfois elle est accordée, parfois non. Il arrive aussi qu'elle soit retardée, ce qui complique les choses. Mais Dieu merci, nous arrivons malgré tout à nous débrouiller.
11: Les habitants attendent l'aide des Nations Unies pour atteindre leur village, encerclé par l'armée israélienne. Amélie David, Tyr, RFI.
2: RFI 8h08 à Sébastopol, la Crimée est de plus en plus isolée.
10: La Crimée ciblée, asphyxiée par l'armée ukrainienne ces dernières semaines. Le pont de Kerch qui relie la péninsule à la Russie est particulièrement visé, alors que Moscou a annexé le territoire ukrainien depuis 2014. Particulièrement ciblé surtout par Kiev, les réserves de carburant également, les fuites se multiplient dans les raffineries le long des rivages de la mer Noire, ce qui provoque de mini-marées noires au sein de l'une des plus grandes mers intérieures du monde. Reportage dans la ville russe d'Anapa, c'est à quelques dizaines de kilomètres du pont de Kerch avec Anis Al-Jabri.
14: Décembre 2024, des bateaux de la flotte fantôme russe coulent et déclenchent une marée noire gigantesque. Printemps 2026, en 3 semaines, attaque par des drones ukrainiens de la raffinerie russe de Tuapse sur la côte sud de la mer Noire. Une pluie de pétrole pollue tout. 10 jours plus tôt, un drone heurtait un navire, à nouveau du brut dans la mer.
15: On en a pleuré. On était en train de s'en sortir et ça recommençait. Encore une catastrophe.
14: Anastasia était esthéticienne jusqu'à la catastrophe de 2024. Depuis, elle travaille dans un centre indépendant de sauvetage des oiseaux à Anapa, le seul de la côte. 3000 mètres carrés prêtés par un vigneron local. Des grandes cages pour les oiseaux qui vont mieux, des piscines et des soins pour ceux qui en ont encore besoin ou ceux qui arrivent encore.
15: Dès le premier soir, on a lavé 5 oiseaux jusqu'à minuit. Le lendemain, c'est 100 qui sont arrivés, puis encore 100. Les gens en amenaient constamment 5 oiseaux dans une boîte, dans des sacs, parfois à main nue, parfois dans dans un tissu.
14: Le sable des plages a été vite remplacé. L'économie de la ville dépend du tourisme et les autorités ne veulent pas de voix critique.
15: Nous ne disons pas que la mer est sale. Nous ne disons pas non plus que la mer est propre. Nous disons que nous ne savons pas ce qu'il y a dedans.
14: Les ONG internationales, elles, parlent déjà d'écocide en mer Noire. Anicel Jabri, Anapa, RFI.
2: La saison des pluies vire au drame dans le golfe de Guinée.
10: 12 morts au Ghana, où les inondations paralysent la capitale Accra. Une dizaine de morts également dans la commune d'Atégoubé, à Abidjan, selon les autorités ivoiriennes. Et des pluies diluviennes aussi à Cotonou, au Bénin, où des centaines d'automobilistes se retrouvent piégés sur des routes submergées. Reportage Jean-Luc Aplomard.
16: C'est mardi matin, en allant au travail, que piétons, automobilistes et motocyclistes ont vécu un véritable calvaire, tous piégés entre les eaux de pluie et les embouteillages. Plusieurs axes routiers étaient inondés, surtout le pont de Redonou, principale porte d'entrée sur Cotonou, non loin de l'université d'Abomey-Calavi, où 141 mm d'eau ont été relevés. Nombreux sont ceux qui ont découvert avec amertume la mauvaise surprise de ce matin-là sur l'axe menant au pont, témoignage de quelques autres automobiliste excédé.
17: Vraiment, ça ne va pas. Il y a trop d'embouteillages. J'ai fait plus de 2 heures de temps.
18: Et c'est pas du tout la joie. Moi, je suis là depuis quelques heures. Ça ne bouge pas. Moi, je suis Nyango. Ça va peser sur mon revenu de la journée.
16: Plusieurs fonctionnaires sont arrivés en retard à leur poste de travail. Face à la situation, la police et le centre de sécurité routière ont déployé des agents pour réguler la circulation et proposer des voies de contournement aux usagers. Elles sont toujours recommandées. Dans la soirée, le trajet retour était moins pénible que le matin, il y avait moins d'eau sur le pont et les axes auparavant inondés. Le ciel reste toujours gris sur Cotonou. La saison des pluies n'est pas encore terminée. Météo Bénin, dans son bulletin quotidien, annonce encore des tendances pluvieuses pour les prochains jours. Jean-Luc Aplogan, Cotonou, RFI.
2: Enfin, Martin Strass et Payet à la Coupe du Monde. Les artistes étaient de sortie au Mondial.
10: Que cela soit, les Français Kylian Mbappé et Michael Olise, le Norvégien Erling Haaland ou l'Ivoirien Amad Diallo, les stars du ballon rond, ont brillé de mille feux en 16e de finale, malgré des fortunes diverses. Une nuit de magie sur laquelle on revient ce matin avec Pauline Guillou. Bonjour Pauline.
19: Bonjour tout le monde.
10: Honneur à deux solistes capables d'accorder leur violon à corps majeur entre Olise et Mbappé pour une symphonie française face à la Suède.
19: Exactement, 3-0 pour la France avec les 5e et 6e buts de Kylian Mbappé dans cette compétition. En 4 matchs, hein, rien que ça. Un Michael Olise étincelant, double passeur qui a même failli signer le plus beau but de cette Coupe du Monde. Les poteaux qui ont tremblé, sans doute sauvé la Suède d'un carton. Bref, les Bleus enchaînent et parmi les observateurs du monde entier, une seule question. Qui pour arrêter cette équipe de France passée en mode rouleau compresseur? Pas grand monde, hein, si vous voulez notre avis. La prochaine étape, c'est le Paraguay avant de potentiellement retrouver les Marocains. Puis l'Espagne ou le Portugal avant une finale de rêve face à l'Argentine pour un remake de 2022, pourquoi pas?
10: Ouais, ça c'est pas tout de suite tout de même. Pauline, en revanche, fausse note, sortie de route pour la Côte d'Ivoire malgré un très grand Amad Diallo.
19: Et oui, belle bataille, mais les éléphants s'inclinent face à la Norvège. Défaite de 2-1, un peu frustrante, hein, puisque les Ivoiriens tenaient les prolongations jusqu'à la 86e minute grâce à un superbe but d'Amad Diallo pour égaliser. Mais ils ont été sonnés par un certain Erling Haaland, le buteur norvégien, auteur de son 5e but du tournoi. Les Norvégiens qui affronteront, eux, le Brésil en 8e.
10: C'est toujours difficile d'affronter des cyborgs. Merci beaucoup, Pauline Guillou, du service des sports de RFI.
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0: Bonjour à toutes et bonjour à tous, nous voici en Louisiane. Nous sommes arrivés à la Nouvelle-Orléans via Londres et Chicago, étonnamment, puisque le trajet initial devait être Madrid et Miami, mais la météo et la tempête Nils en France en a décidé autrement. Nous avons comme ça eu la chance de tester le Boeing 787, dimension impressionnante et belle technologie à bord, notamment ce hublot sans volet dont les verres s'obscurcissent automatiquement comme des masques de soudeur un peu. Si vous aimez le jazz, vous serez rapidement mis dans l'ambiance ici puisque l'aéroport de la Nouvelle-Orléans, il se nomme le Louis Armstrong Airport. Un taxi à prix libre, et c'est mieux en ces périodes de carnaval, hein, nous a amené à notre hôtel. Au cours du trajet, on a franchi le Huey Long Bridge. C'est un pont métallique qui enjambe le Mississippi et qui est une des icônes de la Nouvelle-Orléans. Quelque chose comme la Tour Eiffel pour Paris, mais en beaucoup plus massif. Alors que nous rentrions dans le quartier Général de Gaulle, le chauffeur m'a demandé d'où nous venions, puis le nom de notre président de la République, et si c'était un bon président. Parlant du sien, de président, il m'a affirmé que tout le monde attendait les élections avec impatience pour le dégager. D'après lui, il ne ferait pas plus de 20%. Il écoutait un vieux disque de B.B. King, et il n'a pas paru étonné que je le connaisse. Franchir le Mississippi dans un vieux taxi avec B.B. King dans les oreilles, ça y est, nous sommes vraiment arrivés en Louisiane. On est arrivé de nuit, alors on n'a pas pu acheter de carte SIM à l'aéroport, ni changer d'argent. Il s'avère difficile de changer de l'argent liquide ici, en fait on n'a rien trouvé pour l'instant, que la caisse du gigantesque casino qui s'appelle le César Palace. Le taux au César, il n'est pas intéressant en cette période parce que le dollar chute par rapport aux autres monnaies. Mais ici, si vous payez cash, vous payez un petit peu moins cher. Donc quand même, on se rattrape. On a été manger chez Mother's, un vieux restaurant du quartier Saint-Charles. Les murs en briques à l'intérieur sont recouverts de centaines de petits cadres avec des photos de célébrités. Des célébrités qui ont mangé ici depuis 1938. Ils ont mangé quoi? Ils ont mangé le meilleur jambon fumé du monde. Tout ici, c'est le meilleur du monde. Vous avez remarqué, sans doute, si vous êtes venu aux États-Unis, la bière la plus glacée du monde, la saucisse la plus belle du monde, etc. On a pris des seafood gombo, c'est la spécialité culinaire, une des spécialités culinaires majeures de la Louisiane. C'est un plat de fruits de mer en sauce avec du riz, un gombo. $36 les deux, avec une boisson et une réduction d'un dollar, donc, parce que nous avons payé en cash. Mais le carnaval nous attendait. Nous avions téléchargé l'application Carnaval Tracker, quelque chose qui vous situe les défilés par rapport à votre emplacement. On a réussi comme ça à trouver une bonne place contre une des barrières le long de Canal Street, parce qu'effectivement, toutes les rues sont bordées de barrières. Il y a des défilés. Le carnaval commence autour du 6 janvier, je crois, et se finit le jour de Mardi Gras. C'est-à-dire les derniers défilés sont le 17 février. Cette année, c'était le 17 février. Mais en fait, il dure un mois. Donc pendant un mois, la Nouvelle-Orléans, elle est complètement barricadée et c'est impossible de circuler en voiture quasiment. Donc on a trouvé une bonne place le long de Canal Street.
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Pour cette occasion, il y a une exposition Place de la Cité de photos grand format consacrée à notre cathédrale. Jouant avec la lumière et les perspectives, de jour comme au crépuscule, ces photographies entrent en résonance avec le ciel et le paysage ruthénois. Une exposition en plein air pour une rencontre immédiate avec l'art au fil d'une promenade visuelle au cœur de la ville. Ne passez pas devant, regardez-les. Samedi, c'est initiation spéléologie au Tindoul de la Vessière. Ce samedi 4 juillet, explorez les mystères souterrains avec le club Spéléo Canyon de la MJC de Rodez. Au programme, descente sur corde dans un puits de 35 mètres, exploration d'une galerie fossile jusqu'à moins 70 mètres et randonnée de 500 mètres vers un lac caché. Tarif 20 euros avec casque et baudrier fournis, tenue nécessaire pantalon long, sweat, chaussures de rando ou bottes et inscription surtout obligatoire au 06 05 43 42 02 ou directement à la MJC de Rodez. Je vous souhaite de passer une très belle journée à l'écoute de Radio Temps Rodez.

0: L'interview d'aujourd'hui, c'est avec Sylvie. Sylvie vient nous parler des soirées dansantes organisées à Bozoul en plein air durant 5 dates. Ça s'étale du 4 juillet au 21 août. Bonjour Sylvie.
1: Bonjour.
0: Alors, qu'est-il au programme durant ces soirées dansantes ?
1: Alors, dans ces soirées dansantes, on va danser du latino, c'est-à-dire tout ce qui est salsa, bachata, kizomba. On va danser du rock, c'est-à-dire avec toutes les danses swing qui existent, hein, bien sûr. Et des danses de société. La société, c'est tout ce qui est cha-cha, tango, passo, valse, voilà, foxtrot même, pourquoi pas. Donc, c'est un tiers dans nos soirées.
0: Est-ce que vous pouvez rappeler les dates, peut-être ?
1: Alors, la première, ça va être le samedi 4 juillet. Ça commence à 20h. Et de 20h à 21h, souvent, il n'y a pas trop, ça, il n'y a pas tout de suite du monde. On met du tango argentin. C'est très agréable à écouter. Et il y a toujours quelques danseurs en tango argentin. Et à partir de 21h jusqu'à minuit, au programme, donc un tiers latino, un tiers société, un tiers rock.
0: Et ce qui est cool, c'est qu'on fait d'une pierre deux coups, on danse en faisant une bonne action, puisque c'est destiné à des associations.
1: Alors là, ce sont des soirées gratuites, donc il n'y a pas d'argent destiné à qui que ce soit pour ces soirées-là. Mais par contre, dans l'année, effectivement, on propose 5 ou 6 dimanches après-midi à la très belle salle Cardabel à Bozoul. On propose donc ce même programme, un tiers latino, un tiers société, un tiers rock, pour effectivement des associations caritatives comme la Banque Alimentaire, Alzheimer, les chiens guides d'aveugles, etc.
0: Donc plusieurs assos, à partir de quand ?
1: Alors on commence octobre, fin octobre, les après-midi dansants, octobre ou novembre.
0: Ça. Pour en revenir à ces soirées dansantes qui s'étalent, je le rappelle, les 4, 18 et 31 juillet, puis les 7 et les 21 août, donc à Bozoul. Est-ce qu'il faut être expert en danse pour pouvoir
1: pas
0: s'initier ?
1: Pas du tout. Dans ces soirées, alors j'en ai l'expérience pour les avoir pratiquées là où j'habitais avant, autour d'un magnifique kiosque. Il y a aussi bien des danseurs, alors bien sûr beaucoup de danseurs, tous les gens qui prennent des cours aiment danser. Des danseurs, des gens qui prennent des cours, mais aussi des gens qui dansent des danses un peu folkloriques, mais qui danseraient bien un tango, une valse, voilà. Et puis aussi des touristes, des gens qui regardent, parce que c'est aussi très agréable de regarder les gens danser.
0: C'est un petit peu une fête de la musique qui continue sur juillet.
1: Tout à fait.
0: Est-ce que c'est proposé à un public particulier, à un certain âge, ou vraiment c'est ouvert à tout le monde ?
1: Ah, c'est ouvert à tout le monde.
0: Donc vous l'avez dit, c'est 100% gratuit.
1: Oui.
0: Pas d'obligation d'inscription en amont.
1: Ah non, non.
0: Mais est-ce qu'on peut vous contacter quelque part pour justement
1: oui,
0: se renseigner ?
1: Oui, bien sûr. Alors au 06 76 65 33 37. Voilà, juste petit bémol, si jamais il devait faire un orage de tous les diables, bien sûr on arrêterait et effectivement là il faut m'appeler à ce numéro 06 76 65 33 37.
0: Et on peut rappeler, Sylvie, peut-être le lieu exact de ces soirées dansantes ?
1: Alors, ça va se passer derrière la mairie, entre la mairie et le trou de Bozoul, hein, qui est fameux, hein. Je m'adresse aussi à tous les touristes qui nous écoutent, venez visiter Bozoul, c'est magnifique. Et de plus, on a une mairie qui est extraordinaire puisque la mairie nous a acheté un lino pour mettre au sol, pour que ce soit absolument dansable. Hein, on danse pas sur du béton, sur de la rue. Voilà, donc on met un lino avec un petit peu de talc, ça fait une vraie piste dansante comme un parquet.
0: Pour en revenir à ces fameux cours de danse qui seront proposés dès octobre prochain, à quel tarif est-ce que vous proposez ces cours-là ?
1: Alors, ce sera dès le mois de septembre, dès la première semaine.
0: Ah, dès septembre.
1: Oui.
0: Très bien.
1: Voilà, donc je fais des cours déjà sur Espalion, hein, j'ai déjà pratiqué cette année et l'année dernière. Et donc, on va ouvrir aussi un cours à la salle Cardabel, très belle salle où je fais les après-midi dansants d'ailleurs, à Bozoul. À Bozoul, ce sera le lundi soir. On commence des cours à 18h jusqu'à 22h et il y aura du rock ou de la salsa ou des danses de société. Les tarifs sont c'est 120 euros pour toute l'année pour une activité, donc des tarifs tout à fait corrects. Et tout le mois de septembre, on peut essayer 100% des cours. Au mois d'octobre, si vous êtes décidé de rester avec nous, eh bien voilà, vous prenez une inscription.
0: Il y aura des animations également ?
1: Oui, il y aura aussi des animations dans ces soirées. Je vais animer des animations, ça peut être en cha-cha, en bachata, on peut faire une rueda en bachata, ou en salsa, des kuduros, tout le monde connaît les kuduros maintenant, voilà. Donc ce sera animé, ce sera pas juste comme ça.
0: À certaines dates particulières ?
1: Toutes les soirées de cet été, bien sûr. Voilà.
0: Bien.
1: J'ai monté une troupe de danse de 8 couples et nous faisons des démonstrations. Donc le 31 juillet, il y aura une petite démonstration. Il y aura peut-être que 5 ou 6 couples, puisqu'il y en a qui sont en vacances, mais on vous proposera un cha-cha et un rock.
0: très bien. Mais on sera présent en tout cas sur Bozoul pour voir vos soirées couples, mais aussi participer à ces soirées dansantes. On rappelle les dates. Donc ça se passe en plein air à Bozoul les 4, 18 et 31 juillet, puis les 7 et 21 août à Bozoul, ainsi que des cours qui seront proposés avec Sylvie dès septembre prochain. Informations et réservations sur le 06 76 65 33 37. Merci Sylvie.
1: Merci. Au revoir.

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3: Sont sous pression.
4: Retrouver des survivants est maintenant presque impossible. De nombreuses familles ne se font plus d'illusions et insistent désormais pour retrouver les corps de leurs proches pour leur offrir une sépulture. Aux États-Unis, plus de limites pour les dépenses de campagne. La Cour suprême supprime le plafonnement de ces financements et ça profitera surtout aux Républicains. Une décision qui intervient à quelques mois des élections de mi-mandat. Des marches anti-immigration hier en Afrique du Sud. Des milliers de personnes ont manifesté. Reportage à Durban dans ce journal. En Chine, une première réglementation pour protéger les seniors au travail. Et puis les Bleus en huitième de finale de la Coupe du Monde de football. Qualification facile hier soir face à la Suède. Le Mexique aussi en sera, alors que les Ivoiriens ont eux été éliminés par la Norvège.
5: Une semaine après le double séisme au Venezuela, des montagnes de ruines et toujours des milliers de disparus.
4: 50 000 selon l'ONU. Le dernier bilan fait état de 1943 morts. Hier, un enfant de 3 ans a été retrouvé en vie, mais les chances de retrouver des survivants sont désormais infimes. Les familles des disparus en ont conscience. Leur dernier espoir est de retrouver le corps de leurs proches pour leur donner une sépulture. Nos envoyés spéciaux se sont rendus dans la zone la plus sinistrée, à Carabayeda, dans l'état de La Guaira.
6: Cet homme aborde un groupe de secouristes, mais il ne parle pas leur langue avec difficulté. Il explique qu'il s'appelle Juan Rodriguez et tente de savoir où se trouve leur campement pour pouvoir les prévenir lorsqu'il aura repéré les restes de sa sœur Dayane.
7: Elle était au sixième étage de cet immeuble. On en a déjà sorti 10 victimes. Il ne reste plus qu'elle. C'est nous, les familles, qui effectuons les recherches par nous-mêmes. Dès qu'on repère quelqu'un, on le sort pratiquement à main nue. Mais quand ça devient trop complexe, on a besoin d'aide. On fait appel aux autres professionnels. J'ai dû emprunter 3 pelleteuses.
6: À quelques rues de là, Valeria, une jeune femme de Caracas, interpelle à son tour les sauveteurs. Elle les supplie de l'aider. Son père, elle sait où il se trouve. Depuis des jours, elle peut voir son corps au milieu des décombres. Il avait emménagé dans cette ville balnéaire 2 jours avant les séismes.
8: Je veux l'enterrer dignement. Pour cela, il faut récupérer ce qu'on peut. Je sais que mon père n'est plus parmi nous, mais je ne peux pas le laisser là. J'ai acheté du matériel, j'ai un groupe électrogène, des pelles, des pioches, une meuleuse, des disques de coupe. Je n'ai pas besoin d'une escadrille. 3 ou 4 personnes suffiraient. Ça ne prendrait pas plus d'une demi-journée.
6: L'ONU estime à des dizaines de milliers le nombre de disparus. À ce rythme, localiser et extraire toutes les victimes prendra des semaines. Mélissa Barra, Jad El Khoury, Carabayeda, RFI.
5: Aux États-Unis, Marion, la Cour suprême inflige un revers, un de plus, à Donald Trump.
4: En février, la plus haute juridiction du pays, à majorité conservatrice, avait invalidé les droits de douane du président. Lundi, elle a bloqué le limogeage d'une gouverneure de la Banque centrale et cette fois, elle balait le décret remettant en cause le droit du sol. Donald Trump voulait empêcher les enfants nés sur le sol américain de parents en situation irrégulière d'obtenir la nationalité américaine. La Cour suprême sanctuarise donc ce droit du sol. Donald Trump dénonce une mauvaise décision.
5: Il en salue en revanche 2 autres qui vont cette fois dans son sens.
4: La Cour valide en effet l'exclusion des athlètes transgenres des compétitions féminines scolaires ou universitaires. C'est une victoire pour le camp conservateur. Elle supprime aussi le plafonnement des dépenses de campagne électorale au nom de la liberté d'expression. C'est ce que réclamait de longue date le camp républicain et c'est une aubaine pour eux à quelques mois des élections de mi-mandat, comme l'explique Jérôme Viala-Godefroy, docteur en civilisation américaine et professeur à Sciences Po.
9: C'est sans doute la décision la plus importante parce qu'elle poursuit en fait un mouvement qui est engagé depuis 2010 vers une dérégulation croissante du financement politique. Et donc, ça va avoir des conséquences importantes. On peut voir qu'en fait, les garde-fous qui se sont mis en place post-Watergate sont désormais en fait quasiment démontés, n'existent plus. Et cette décision va avoir des conséquences importantes aux élections qui vont arriver parce que le Parti républicain a un avantage par rapport à des gros donateurs. En fait, l'avantage souvent des démocrates niveau financement, c'est ils ont des dons individuels à petits montants plus importants. Et le Parti républicain a beaucoup d'avance, notamment par ces dons faits par des grands groupes, par des compagnies. C'est bien clair que Trump en est tout à fait conscient et s'en est d'ailleurs réjoui.
4: Jérôme Viala-Godefroy, docteur en civilisation américaine et professeur à Sciences Po. Propos recueillis par Sofia Katsenkova.
5: Les questions migratoires au cœur des débats en Afrique du Sud.
4: Des milliers de personnes ont manifesté hier dans le pays pour réclamer le départ des personnes sans papier. Ces marches se sont déroulées après des mois de violences xénophobes qui ont poussé 25 000 personnes à quitter le pays. À Durban, dans l'Est, la mobilisation est restée relativement calme, mais les manifestants ont proféré plusieurs menaces et intimidations. Reportage sur place de Valentin Hugues.
0: Sakona, 26 ans et casquette noire sur la tête, manifeste pour la toute première fois.
10: Au départ, je croyais que ça ne changerait rien. Et puis j'ai vu que ça faisait la différence, que les clandestins partaient.
0: Face à cette nouvelle poussée xénophobe, le gouvernement promet de durcir son contrôle migratoire. Et 25 000 personnes ont déjà fui l'Afrique du Sud, se réjouit Carole, 60 ans.
11: Je pense que notre combat est juste et que nous sommes sur la bonne voie.
0: En investissant les rues du centre-ville, normalement animées, mais aujourd'hui désertes, ces milliers de personnes à l'humeur électrique instaurent un climat hostile aux étrangers.
12: Voilà l'illustration des intimidations des manifestants. La scène est assez frappante. On a à l'étage, sur un balcon, une maman et sa fille. La fille bouche ses oreilles pour se protéger du bruit et la foule de manifestants leur crie dessus et leur demande de partir en assumant qu'ils sont étrangers irréguliers, même s'ils n'en ont absolument aucune idée.
0: Si cette marche n'a pas donné lieu à des violences, la police annonce avoir ouvert une enquête après qu'un ressortissant étranger aurait fait une chute mortelle depuis le 8e étage d'un immeuble, se croyant pourchassé quelques heures avant le début des manifestations. Valentin Hugues, Durban, RFI.
4: L'Iran privilégie la diplomatie avec les États-Unis mais se tient prêt pour la guerre. Les mots hier du négociateur en chef iranien, Mohamed Kalibaf, il réclame aussi le respect du protocole d'accord signé avec Washington. Avant toute reprise des pourparlers, les deux pays ont envoyé cette semaine une délégation au Qatar pour des discussions indirectes.
5: RFI 14h07 à Pékin, les travailleurs seniors mieux protégés en Chine.
4: Et depuis aujourd'hui, avec l'entrée en vigueur d'une réglementation pour ces personnes qui continuent à travailler au-delà de l'âge légal de la retraite. Contrat écrit, salaire minimum et assurance contre les accidents du travail deviennent obligatoires et cette mesure concerne une population croissante de seniors. Reportage à Pékin de Cléa Broderst.
13: Pour certaines personnes âgées, le principal problème n'est pas le manque de protection, mais l'absence même de retraite. Originaire d'une région rurale, cet homme explique n'avoir jamais bénéficié d'une pension. Il continue à travailler pour subvenir à ses besoins.
14: Quand on vient de la campagne, on n'a pas de retraite. J'ai travaillé toute ma vie sans jamais avoir de pension de retraite. Sans argent, comment subvenir à ses besoins dans la vieillesse ? Quel que soit l'âge, tant qu'on est valide, il faut travailler.
13: À Pékin, cet employé de restaurant et ancien vendeur ambulant évoque une autre réalité. Au-delà de ses propres besoins, il continue à travailler pour soutenir financièrement ses enfants malgré son âge.
15: Les enfants ont encore besoin d'argent. Si je m'arrête, leur vie sera encore plus difficile. Alors on continue, on avance au jour le jour.
13: S'il estime qu'une meilleure protection serait bienvenue, il considère que beaucoup de travailleurs âgés n'ont guère de marge de manœuvre.
15: Qui ne voudrait pas avoir une protection ? Mais on n'a pas vraiment le choix. Sans diplôme ni compétences particulières, on ne peut que travailler pour juste manger à sa faim.
13: Pour ces travailleurs âgés, la retraite reste souvent un luxe plutôt qu'une réalité. Cléa Broderst, Lei Yang, Pékin, RFI.
4: Les océans enregistrent un nouveau record de chaleur, 21 degrés en moyenne pour le mois de juin, selon les données de l'Observatoire Copernicus. Le dernier record daté de 2024. Il a fait chaud en juin en mer, mais aussi sur Terre, avec un épisode caniculaire intense en Europe. Il persiste dans l'Est, avec un record de 42 degrés enregistré hier en Hongrie. Si en France les températures redescendent, elles devraient remonter dès ce week-end.
5: La France, où on connaît, Marion, ça y est, les dates de la future présidentielle.
4: Oui, ce sera le 18 avril 2027 pour le premier tour. Le second tour aura lieu le 2 mai. Une source au sein de l'exécutif confirme ces dates données par le quotidien Ouest France. Ce calendrier devrait être officialisé ce matin en Conseil des ministres.
5: Et le dernier quinquennat d'Emmanuel Macron sera notamment marqué par l'adoption d'un texte de loi sur la fin de vie.
4: C'est la fin d'un feuilleton commencé il y a 2 ans, l'une des promesses phares du président. Les députés ont voté hier pour la 3e fois ce texte sur la fin de vie. Il dessine plus précisément les conditions de la future aide à mourir. Elle sera accessible accessible sous condition à certains malades atteints d'une maladie grave et incurable. Marie Lecoq, les parlementaires ont donc voté pour hier, mais le vote a été serré.
16: Sans surprise, les députés ont une nouvelle fois adopté le texte sur l'aide à mourir, déjà voté en mai et en février dernier. Nicolas Bonnet, député écologiste, l'a approuvé, à l'image de son groupe. Il défend une loi équilibrée et bien cadrée.
17: C'est une avancée qui ne va pas trop loin, qui permet vraiment, avec beaucoup de garde-fous, d'essayer. On se met au niveau de pays voisins chez qui ça marche.
16: Parmi les conditions, être français ou résident permanent dans le pays. Pour l'insoumis, Adrien Clouet, c'est un texte trop amendé qui devient une loi de justice sociale.
18: Ce scandale qui oblige des gens à partir à l'étranger, à débourser des sommes folles pour pouvoir mettre fin à des souffrances dont ils sont perclus pendant des mois et des mois.
16: La députée Renaissance Annie Vidal a voté contre, à l'inverse de la majorité de son groupe. Elle dénonce une loi dangereuse.
19: C'est vraiment un cap gravissime qui a été franchi. On inscrit dans la loi qu'un homme, dans certaines conditions, aura le droit de tuer un autre homme.
16: Tout au long du parcours législatif, l'écart entre les pour et les contre s'est réduit. 63 voix d'avance aujourd'hui contre 100 en première lecture. Isabelle Roche, députée favorable au texte, dans un groupe Horizon mitigé et perplexe.
20: Je suis un peu déçue du fait que l'écart se resserre et que certains lobbies ont fait en sorte que des députés ont pu changer leur vote.
16: Prochaine étape, le Sénat, dès la semaine prochaine, où le texte pourrait être rejeté une troisième fois. Mais c'est bien l'Assemblée qui tranchera définitivement le 15 juillet prochain.
2: Marie Lecoq.
5: Les Bleus poursuivent leur course au Mondial de foot.
4: Avec une large victoire hier, 3-0. Contre la Suède, un doublé de Kylian Mbappé, un autre but de Bradley Barcola pour s'envoler en huitième de finale. Un parcours jusque-là sans accroc pour la sélection de Didier Deschamps et suivi par des millions de supporters, même à plus de 7000 km de Paris. Reportage d'Emma Chevalier en Guyane française, dans une fan zone de Maripasoula, commune frontalière avec le Suriname.
21: Dans la plus vaste commune de France, les supporters exultent au coup de sifflet final. À Maripasoula, la victoire des Bleus est célébrée en famille et entre amis. Vêtue du maillot de l'équipe de France, Cassandra savoure cette qualification.
22: Très beau match, on est en huitième de finale, je suis très fière de la France.
21: Une nouvelle fois, Kylian Mbappé s'est illustré grâce à un doublé. Arnaud est fier de son favori.
23: C'était pas en fait, franchement Mbappé, comme d'habitude, franchement. Ah ouais, franchement, il a vraiment assuré.
21: Dans le bourg, une fan zone installée pour l'occasion fait le plein. Powell est venu partager ce moment avec ses proches.
23: C'est un moment convivial qu'on partage entre famille, entre amis. On s'attendait à ce résultat-là. Et donc, place au huitième de finale pour plus de spectacle.
21: Après d'une heure d'avion de Cayenne, sur les rives du Maroni, la fierté pour les Bleus rassemble, là aussi, les habitants. Emma Chevalier, Maripasoula, RFI.
4: Et des supporters qui seront encore très nombreux pour suivre le huitième de finale de la France. Ce sera samedi face au Paraguay.
5: Et on reparle foot dans les échos de la Coupe et dans la revue de presse africaine dans une petite demi-heure. Merci Marion Cazanov. 8h13 à Paris, l'info africaine dans 20 minutes. Et juste avant, notre grand invité international, Volker Türk, ce matin, haut commissaire des Nations Unies aux droits de l'homme. Il répond aux questions d'Arnaud Pontus à 8h20. Le journal des sports sur RFI avec Esteban Mirales. On parle tennis ce matin, mais on commence d'abord.
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24: Ah, mais je croyais que... Chronique des idées reçues pour travailler un peu sur nos clichés.
25: Mais en vrai, le RSA, c'est pour les feignants qui veulent pas travailler, non ?
24: Eh non, Gaston. Déjà parce que, d'après le site de la CAF, le RSA, il s'élève à 635 € par mois si vous êtes seul sans enfant, 953 € si vous vivez en couple sans revenu ou seul avec un enfant. Parce que oui, le revenu de solidarité active, donc le RSA, a été créé pour assurer aux personnes sans ressources un minimum de revenus. Donc dans la tête de plein de monde, 635 € apparemment c'est le minimum pour payer son loyer, payer ses charges, payer ses transports et éventuellement se vêtir et manger. On parle donc de 635 € pour tout ça. Pour info, le seuil de pauvreté en France il est de 1158 €. Ça veut dire qu'en dessous de 1158 € vous êtes considéré comme pauvre. Mais du coup à 635 € on est quoi, turbo pauvre ? Le RSA, c'est pour les personnes à partir de 25 ans, pas avant, sauf si elles ou ils sont parents isolés. Le RSA, il est géré et délivré par le département et non par l'État ou par France Travail. Et pour bénéficier du RSA, on a des obligations à suivre. Il faut habiter en France, il faut rechercher un emploi, il faut déclarer ses ressources et il faut suivre des rendez-vous réguliers avec son ou sa conseillère. Donc déjà, on peut oublier les influenceuses qui habitent à Dubaï. Je peux vous assurer que ceux-là, ils sont pas au RSA. Hein. En 2023, l'État a lancé un test sur plusieurs départements pilotes pour exiger de la part des bénéficiaires de réaliser 15 heures d'activité obligatoire par semaine. Bonne nouvelle, hurrah, hurrah, l'Aveyron s'est porté volontaire pour qu'une partie du département soit un territoire test. 15 heures d'activité obligatoire donc. Mais c'est quoi une activité ? Ben c'est chercher du travail, mais pas seulement. Ça peut être de suivre une formation, de travailler son CV, de faire du bénévolat, etc. etc. Et en soi, pourquoi pas, si ça permet de remotiver des bénéficiaires ? Un an après, le bilan de l'expérimentation est sorti avec le profil des bénéficiaires qui se sont inscrits pendant cette période sur les 18 territoires pilotes, dont l'Aveyron donc. Sachez que 63% des bénéficiaires du RSA ont un diplôme inférieur au bac. 29% d'entre elles et eux sont des parents isolés. Et 90% d'entre elles et eux sont confrontés à des freins à l'emploi. Alors les freins à l'emploi, c'est ce qui nous empêche de consacrer 100% de notre énergie à la recherche d'un emploi. Et non, désolé, mais TikTok n'en fait pas partie. Dans ces freins, il y a la mobilité, la santé, les problèmes de garde d'enfants, les problèmes de logement, les problèmes administratifs, ou encore des lacunes dans les compétences de base. Et oui Gaston, c'est pas facile de postuler à Rodez quand tu habites à Cransac, que tu n'as pas de voiture et qu'il n'y a des bus que toutes les heures. C'est pas non plus facile de trouver un boulot à Espalion quand tu dois alterner la position assis-debout à cause de problèmes de dos. C'est toujours pas facile de commencer à 6h pour nettoyer des classes quand tu dois amener ton enfant à la crèche à 8h30. Pas facile non plus d'être présentable pour un entretien d'embauche quand tu habites dans ta voiture. Pas facile de présenter des papiers pour une embauche quand tu as des problèmes avec la sécu. Pas facile non plus de suivre les consignes écrites quand tu ne sais pas très bien lire, etc. etc. Ces 82% des bénéficiaires du RSA avec leurs freins, ils et elles galèrent déjà beaucoup pour ne serait-ce que vivre. Alors comment on fait pour leur trouver du travail ? Alors oui, c'est vrai, c'est à ça que servent les conseillers et conseillères qui les suivent. Ils et elles sont là pour les aider à lever ces freins, comme on dit. Donc sachez que la prochaine étape de l'expérimentation, ça va être de mieux orienter les bénéficiaires du RSA vers les bons interlocuteurs afin de lever leurs freins. Mais comment on fait pour aider un jeune à passer son code, par exemple, quand les aides publiques pour l'accession au permis ont baissé ? Comment on trouve du travail à une personne qui a besoin d'un planning aménagé ? Comment on pousse une personne à postuler hors de son village quand il y a de moins en moins de trains dans les petites gares ? Comment on trouve un logement à une personne isolée, sans garant, avec des propriétaires qui sont de plus en plus exigeants ? Comment on fait garder son enfant quand il n'y a pas assez de crèche et qu'une assistante maternelle ou une nounou, ça coûte entre 24 et 70 euros par jour ? Et je ne parle même pas des personnes comme par exemple les agricultrices ou les maraîchers-maraîchères qui travaillent déjà à plein temps, voire à plus que plein temps, pour un revenu minuscule et qui ont besoin du RSA pour survivre, mais qui n'ont pas de temps à consacrer à autre chose. Je vous laisse réfléchir à ces questions pas simples et je vous dis à bientôt dans un prochain épisode pour travailler sur nos clichés. 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Ah mais je croyais que est une chronique écrite par moi, Cécile, avec la voix de Matteo et la guitare de Django Reinhardt. 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

plein air pour une rencontre immédiate avec l'art au fil d'une promenade visuelle au cœur de la ville. Ne passez pas devant, regardez-les. Samedi, c'est initiation spéléologie. Au Tindoul de la Vessière, ce samedi 4 juillet, explorez les mystères souterrains avec le club Spéléo Canyon de la MJC de Rodez. Au programme, descente sur corde dans un puits de 35 mètres, exploration d'une galerie fossile jusqu'à moins 70 mètres et randonnée de 500 mètres vers un lac caché. Tarif 20 euros avec casque et baudrier fourni, tenue nécessaire pantalon long, sweat, chaussures de rando ou bottes et inscription surtout obligatoire au 06 05 43 42 02 06 05 43 42 02 ou directement à la MJC de Rodez. Je vous souhaite de passer une très belle journée à l'écoute de Radio Temps Rodez.

0: L'interview d'aujourd'hui, c'est avec Sylvie. Sylvie vient nous parler des soirées dansantes organisées à Bozoul, en plein air, durant 5 dates. Ça s'étale du 4 juillet au 21 août. Bonjour Sylvie.
1: Bonjour.
0: Alors, qu'est-il au programme durant ces soirées dansantes ?
1: Alors, dans ces soirées dansantes, on va danser du latino, c'est-à-dire tout ce qui est salsa, bachata, kizomba. On va danser du rock, c'est-à-dire avec toutes les danses swing qui existent, hein, bien sûr. Et des danses de société. La société, c'est tout ce qui est cha-cha, tango, passo, valse, voilà, foxtrot même, pourquoi pas. Donc, c'est un tiers dans nos soirées.
0: Est-ce que vous pouvez rappeler les dates, peut-être ?
1: Alors, la première, ça va être le samedi 4 juillet. Ça commence à 20h. Et de 20h à 21h, souvent, il n'y a pas trop, ça, il n'y a pas tout de suite du monde, on met du tango argentin. C'est très agréable à écouter et il y a toujours quelques danseurs en tango argentin. Et à partir de 21h jusqu'à minuit, au programme, donc un tiers latino, un tiers société, un tiers rock.
0: Et ce qui est cool, c'est qu'on fait d'une pierre deux coups, on danse en faisant une bonne action puisque c'est destiné à des associations.
1: Alors là, ce sont des soirées gratuites, donc il n'y a pas d'argent destiné à qui que ce soit pour ces soirées-là. Mais par contre, dans l'année, effectivement, on propose 5 ou 6 dimanches après-midi à la très belle salle Cardabel à Bozoul. On propose donc ce même programme, un tiers latino, un tiers société, un tiers rock, pour effectivement des associations caritatives comme la Banque Alimentaire, Alzheimer, les chiens guides d'aveugles, etc.
0: Donc plusieurs assos, à partir de quand ?
1: Alors on commence octobre, fin octobre, les après-midi dansants, octobre ou novembre.
0: Pour en revenir à ces soirées dansantes qui s'étalent, je le rappelle, les 4, 18 et 31 juillet, puis les 7 et les 21 août, donc à Bozoul. Est-ce qu'il faut être expert en danse pour pouvoir
1: pas
0: s'initier ?
1: Pas du tout. Dans ces soirées, alors j'en ai l'expérience pour les avoir pratiquées là où j'habitais avant, autour d'un magnifique kiosque. Il y a aussi bien des danseurs, alors bien sûr beaucoup de danseurs, tous les gens qui prennent des cours aiment danser. Des danseurs, des gens qui prennent des cours, mais aussi des gens qui dansent un peu de folklorique, mais qui danseraient bien un tango, une valse, voilà. Et puis aussi des touristes, des gens qui regardent, parce que c'est aussi très agréable de regarder les gens danser.
0: C'est un petit peu une fête de la musique qui continue sur juillet
1: tout
0: et
1: à
0: août.
1: Fait.
0: Est-ce que c'est proposé à un public particulier, à un certain âge, ou vraiment c'est ouvert à tout le monde ?
1: Ah, c'est ouvert à tout le monde.
0: Donc vous l'avez dit, c'est 100% gratuit, c'est
1: oui.
0: Pas d'obligation d'inscription en amont.
1: Ah non, non.
0: Mais est-ce qu'on peut vous contacter quelque part pour justement
1: oui,
0: se renseigner ?
1: Oui, bien sûr. Alors au 06 76 65 33 37. Voilà, juste petit bémol, si jamais il devait faire un orage de tous les diables, bien sûr on arrêterait et effectivement là il faut m'appeler à ce numéro 06 76 65 33 37.
0: Et on peut rappeler Sylvie peut-être le lieu exact de ces soirées dansantes ?
1: Alors ça va se passer derrière la mairie, entre la mairie et le trou de Bozoul, hein, qui est fameux, hein. Je m'adresse aussi à tous les touristes qui nous écoutent, venez visiter Bozoul, c'est magnifique. Et de plus, on a une mairie qui est extraordinaire puisque la mairie nous a acheté un lino pour mettre au sol pour que ce soit absolument dansable. Hein, on danse pas sur du béton, sur de la rue. Voilà, donc on met un lino avec un petit peu de talc, ça fait une vraie piste dansante comme un parquet.
0: Pour en revenir à ces fameux cours de danse qui seront proposés dès octobre prochain, à quel tarif est-ce que vous proposez ces cours-là ?
1: Alors, ce sera dès le mois de septembre, dès la première semaine.
0: Ah, dès septembre.
1: Oui,
0: très bien.
1: Voilà, donc je fais des cours déjà sur Espalion, hein, j'ai déjà pratiqué cette année et l'année dernière. Et donc, on va ouvrir aussi un cours à la salle Cardabel, très belle salle où je fais les après-midi dansants d'ailleurs, à Bozoul. À Bozoul, ce sera le lundi soir. On commence des cours à 18h jusqu'à 22h et il y aura du rock ou de la salsa ou des danses de société. Les tarifs sont c'est 120€ pour toute l'année pour une activité, donc des tarifs tout à fait corrects. Et tout le mois de septembre, on peut essayer 100% des cours. Au mois d'octobre, si vous êtes décidé de rester avec nous, eh bien voilà, vous prenez une inscription.
0: Il y aura des animations également ?
1: Oui, il y aura aussi des animations dans ces soirées. Je vais animer des animations, ça peut être en cha-cha, en bachata, on peut faire une rueda en bachata ou en salsa, des kuduros, tout le monde connaît les kuduros maintenant, voilà. Donc ce sera animé, ce sera pas juste comme ça.
0: À certaines dates particulières ?
1: Non,
0: ou
1: non,
0: toutes les soirées
1: de cet été, bien sûr. Voilà.
0: Bien.
1: J'ai monté une troupe de danse de 8 couples et nous faisons des démonstrations. Donc le 31 juillet, il y aura une petite démonstration. Il y aura peut-être que 5 ou 6 couples puisqu'il y en a qui sont en vacances, mais on vous proposera un cha-cha et un rock.
0: Très bien. Mais on sera présent en tout cas sur Bozoul pour voir vos soirées couples, mais aussi participer à ces soirées dansantes. On rappelle les dates. Donc ça se passe en plein air à Bozoul les 4, 18 et 31 juillet, puis les 7 et 21 août à Bozoul, ainsi que des cours qui seront proposés avec Sylvie dès septembre prochain. Informations et réservations sur le 06 76 65 33 37. Merci Sylvie.
1: Merci. Au revoir.

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toutes et à tous, moi c'est Emma et bienvenue dans ma chronique où l'on plonge ensemble dans le monde de l'écriture et de la lecture. Et pour cet avant-dernier épisode, j'aimerais vous parler des soumissions en maison d'édition et plus particulièrement du synopsis de votre roman. Un synopsis, pour celles et ceux qui l'ignorent, est un résumé détaillé de l'intrigue, d'une histoire, incluant les événements clés et l'évolution des personnages. Lors d'une soumission en maison d'édition, certaines informations vous seront demandées. Le synopsis peut faire partie des éléments qu'on attendra de vous, mais attention, chaque maison d'édition n'en demande pas toujours un. C'est pourquoi il est très important de faire des recherches en amont sur chacune des maisons d'édition auxquelles vous souhaitez envoyer votre manuscrit, afin de pouvoir répondre mieux à leurs exigences. Un synopsis doit généralement contenir entre une à deux pages, une étant le minimum pour une soumission en maison d'édition. Il faut aussi également prendre en considération le nombre de mots auxquels vous avez droit, espace compris, pour ne pas en dire trop ou au contraire, pas assez. C'est un travail qui demande à l'autoriste une grande réflexion et une certaine capacité à synthétiser son propos, mais une chose est sûre, une fois fait, il servira de support pour chacune des soumissions qu'il fera à l'avenir. C'est une étape à ne pas négliger, puisqu'elle sera la première impression que vous donnerez de votre roman à la maison d'édition, et entre vous et moi, qui n'aime pas faire bonne impression. Prenez également le temps de bien regarder ce qu'il vous demande en dehors de ce synopsis, sous peine de voir votre roman refusé avant même qu'il ne soit lu. Mais plus concrètement, comment est-ce qu'on écrit un synopsis ? Eh bien pour ce faire, vous avez deux possibilités. La première repose sur la structure du roman lui-même. Par exemple, si votre roman est écrit en trois grandes parties, appuyez-vous sur chacune de ces parties pour l'écrire. La seconde reprend le schéma narratif classique. La situation initiale, l'élément perturbateur, là ou les péripéties, la résolution et bien entendu la situation finale. Le synopsis doit être clair et concis. Faites des phrases courtes, rédigez-le à la troisième personne du singulier, n'utilisez ni dialogue ni description. Tout doit être dit, et surtout écrivez-le comme vous écrivez un texte classique. Ne cherchez pas à faire ressortir l'autoriste qui est en vous, faites au plus simple et au plus clair. Gardez bien l'esprit que l'éditrice qui vous lira doit pouvoir se projeter suffisamment dans votre univers, comme le ferait le lectoriste, mais beaucoup plus rapidement. N'hésitez pas aussi à demander conseil à celles et ceux qui en ont déjà réalisé un, afin d'avoir une idée plus concrète de la tâche qui vous est demandée. C'est terminé pour cet épisode consacré au synopsis, mais nous nous reverrons très prochainement pour en apprendre davantage sur la lecture et l'écriture. C'était Emma sur RTR. 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

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Pour cette occasion, il y a une exposition Place de la Cité de photos grand format consacrée à notre cathédrale. Jouant avec la lumière et les perspectives, de jour comme au crépuscule, ces photographies entrent en résonance avec le ciel et le paysage ruthénois. Une exposition en plein air pour une rencontre immédiate.

nécessaire pantalon long, sweat, chaussures de rando ou bottes et inscription surtout obligatoire au 06 05 43 42 02, 06 05 43 42 02 ou directement à la MJC de Rodez. 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

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On est sur Radio Temps Rodez, il est 11h, bonne journée à vous.

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0: 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Bonjour et bienvenue dans l'actu des oubliés. Cette semaine, pour notre épisode 4 intitulé « La COP30 est une mascarade », nous partons au Brésil. Le mardi 11 novembre, les locaux qui hébergent la COP30 qui se tient à Belém sont envahis par une manifestation menée par différentes communautés des peuples originaires du fleuve Tapajós. Dans un contexte où la barrière symbolique des 1,5 degrés a été officiellement franchie, la COP s'ouvre aux portes d'une Amazonie que l'on connaît comme le poumon vert de la planète. La région qui représente 5% de la surface du globe est pourtant si vulnérable. Selon les recherches, la combinaison de plusieurs facteurs tels que le réchauffement global, la déforestation et la baisse de la pluviométrie pourrait mener à transformer la plus grande forêt tropicale au monde en gigantesque savane. Et peu avant l'ouverture de la COP, la sentence tombe. Le point de non-retour serait peut-être déjà atteint. Forcément, la COP30 est donc hautement symbolique. On l'appelle la COP des COP. Des objectifs qui se veulent audacieux sont mis sur la table. Et même Trump s'érige en parfait méchant en annonçant que les États-Unis n'y participeront pas. La mascotte de cette COP30 reflète à elle seule l'entourloupe. Curupira, esprit protecteur issu de la culture Tupi-Guarani, a en effet été choisi par le gouvernement brésilien pour être l'égérie de l'édition de cette COP30. À l'entrée du bâtiment, nombre de délégués se prennent en photo avec cette grande stature recouverte de feuilles et aux cheveux enflammés aux allures de personnages Walt Disney. La principale occupation de Curupira est habituellement d'enchasser ceux et celles qui ne la respectent pas et de dérouter les envahisseurs, d'où ses pieds qu'il porte à l'envers. Chuyachaki au Pérou, Sachamama en Bolivie, Madre Monte en Colombie ou encore Maki Lili en Guyane, la figure tutélaire de Curupira existe a priori dans toutes les cultures amazoniennes. C'est en partie pourquoi il a été choisi. Annonce officielle du gouvernement brésilien en juillet dernier pour accompagner un visuel en image de synthèse d'un petit garçon particulièrement accueillant aux grands yeux et au grand sourire, Curupira reflète l'engagement de la présidence brésilienne à consolider les actions visant à réduire les émissions de gaz à l'origine du réchauffement climatique. Curupira s'affiche alors partout, jusque sur le t-shirt de la première dame du pays. À l'ouverture de l'événement, les organisations des peuples originaires répondent par ce texte. Curupira n'est pas une mascotte. C'est un gardien qui protège forêts et animaux, qui fait partie de la spiritualité des peuples originaires et de leur cosmovision. Il punit celui qui envahit, qui détruit, qui exploite la mère nature. Celui qui connaît ces histoires le sait. Jamais il ne serait à la porte de la COP30 pour accueillir des malfaiteurs. Curupira ne fait pas de négoce avec les compagnies pétrolières. Il ne fait pas de selfie avec le bœuf et le soja qui détruisent l'Amazonie. Il ne collabore pas avec celui qui tue, qui contamine les fleuves, qui expulse les communautés, qui fait de l'argent grâce aux incendies ou transforme la forêt en marché. Ceux-là, il les égare dans la forêt. La planète vit une crise profonde. La COP30 devrait renforcer ceux qui prennent soin de la forêt. Or, elle n'est qu'une vitrine pour le commerce. Vos propositions sont des mensonges qui ne font pas face à la crise. Au contraire, elles amplifient les inégalités et les injustices. Elles abandonnent les peuples ancestraux, véritables gardiens pourtant si vulnérables. Comme le dit Nego Bispo, vous aspirez la vie de la terre et vous expropriez la terre de ceux qui y vivent. Nous, nous exigeons le zéro déboisement. Nous exigeons la démarcation immédiate des territoires. Nous exigeons qu'il n'y ait plus une seule ouverture de puits de pétrole en Amazonie et la protection des défenseureuses de l'environnement. Sans mobilisation populaire, il n'y a pas de changement réel. Curupira ne se vend pas. Curupira, c'est la résistance. Le texte est accompagné d'un portrait d'un tout autre Curupira, plus âgé que le petit garçon de la COP, tatoué, les pieds à l'envers, une massue à la main, un perroquet sur son autre bras. Ses yeux sont maquillés d'un bandeau rouge, ses cheveux sont des flammes, et il clame « Je ne suis pas une mascotte ». Derrière lui, brûle une pelleteuse estampillée COP30. Car la COP n'est effectivement qu'une vitrine autour de laquelle se signent nombre d'accords d'exploitation des ressources. En tout, plus de 1600 lobbyistes et représentants des industries fossiles sont présents à la COP, contre seulement 900 délégués des peuples indigènes. Pour les entreprises, la présence à la COP permet notamment d'accéder à des espaces de négociation avec des chefs d'État ou d'autres chefs d'entreprise, bien que la délégation française qui a invité Total Energy nie cet aspect pourtant avéré de la COP. Et alors que la ministre de la Transition écologique prône l'objectif de sortie des énergies fossiles, Total, qui émet à lui seul autant de gaz à effet de serre que l'ensemble des personnes vivant sur le territoire français, a lui promis d'augmenter sa production d'hydrocarbures de 2 à 3% par an, notamment en Amazonie. Alors qu'elle produit déjà 180 000 barils par jour dans le pays, elle signe en 2023 un contrat de partage de production avec Petrobras. Le 11 novembre dernier, elle annonce un nouveau contrat avec le Guyana et enfin promet d'extraire du pétrole au Suriname à partir de 2028. Côté français, on retrouve également EDF, Engie et Vinci, trois groupes qui ont co-construit des barrages hydroélectriques ou d'autres infrastructures en Amazonie. Mediapart a récemment publié une étude démontrant de quelle manière de nombreuses entreprises françaises font leur beurre sur la déforestation et l'accaparement des terres. L'enquête pointe notamment Engie pour son implication dans le méga-barrage à Giro, où elle fut mise en cause pour du travail forcé. Alessandra Corap Munduruku, militante issue des peuples Munduruku dans la région du fleuve Tapajos, est reconnue internationalement puisqu'elle a remporté le prix Goldman Environnement en 2023. Elle explique à Oui Demain.
1: Avant même que la COP ne commence, il y a déjà des accords. Pétrole, exploitation minière, y compris des décrets approuvés par le président brésilien lui-même, comme celui qui privatise nos fleuves pour transporter du soja vers les États-Unis, la Chine, l'Europe.
0: Le président Lula a en effet signé le décret 12600 qui privatise plusieurs fleuves du pays, le Tapajós, le Madeira et le Tocantins. Objectif, faciliter le transport et l'exportation de combustibles et de produits agricoles. Le projet prévoit de céder plus de 3000 km de voies navigables de l'Amazonie à des initiatives privées, servant ainsi les intérêts de l'agro-industrie et d'autres secteurs économiques. Concrètement, cela signifie des modifications structurelles des berges de ces fleuves, l'artificialisation et la bétonisation via l'installation de ports et d'autres infrastructures, qui, dans un second temps, permettront le développement d'autres projets tels que des mines ou des méga-fermes. Le projet menace plusieurs dizaines de communautés autochtones, des communautés non originaires installées en bord de fleuve et des communautés quilombolas, c'est-à-dire historiquement fondées par des esclaves en fuite et qui portent leurs propres revendications foncières et sociales. Ce simple projet résume à lui seul toutes les contradictions du gouvernement Lula en matière environnementale, car des membres du gouvernement, il y en a aussi à l'extérieur de la COP, au sommet des peuples. À l'initiative d'un millier d'organisations environnementales, autochtones et de lutte sociale qui s'y préparent depuis 2 ans, un grand village s'est installé au cœur de Belém, dans l'université. La vraie zone de négociation, elle est ici, s'exclame Sonia Guajajara, toute première ministre des peuples autochtones du Brésil. C'est là qu'on discute et qu'on imagine des solutions quotidiennes, concrètes et populaires. Une affiche clame « Nous n'allons pas attendre que des solutions viennent d'en haut. Ce ne sont pas les experts qui sauveront la planète ». L'objectif est décrit dans le manifeste, renforcer la mobilisation populaire sur des bases antipatriarcales, anticapitalistes et anticoloniales pour avancer vers un avenir où le bien-être prime. Il dénonce que les fausses solutions climatiques servent d'instrument pour amplifier les inégalités sociales et qu'elles renforcent le fait que le désastre climatique s'abatte avec plus de force sur celles et ceux qui y ont le moins contribué. À Belém, où le réchauffement atteint presque 2 degrés, les infrastructures nouvelles construites pour la COP ont d'ailleurs été concentrées dans les quartiers privilégiés. Les quartiers populaires, eux, jonglent toujours entre inondations et fournaises et demeurent les grands oubliés. Pourtant, des solutions réelles existent, clame le manifeste. La société civile doit être au premier plan. Les revendications sont la fin des énergies fossiles, la déforestation zéro, le droit à la terre et l'accès aux ressources, la souveraineté alimentaire basée sur l'agroécologie et la production locale, ainsi que la reconnaissance du vivant comme sujet à des droits. Le sommet des peuples souligne la nécessité que la transition soit équilibrée financièrement, avec une participation accrue des plus riches, et la responsabilisation des sociétés transnationales de l'agro-industrie, des mines, du secteur de l'énergie et du BTP pour les dommages et menaces qu'elles font peser sur les populations. Le texte est profondément intersectionnel, en exigeant des politiques publiques engagées pour l'éradication du racisme structurel et des violences contre les femmes. Dans le village, on voit notamment une banderole bariolée où des pièces de tissu sont cousues pour former les mots « Lula ». Diriger, c'est avoir le courage de dire non au pétrole en Amazonie. Directement visé, un projet de forage pétrolier dans la baie de l'Amazone validé par le président brésilien tout récemment. Dans Reporter, André Marajo explique. Certes, Lula a amélioré la question de notre sécurité et de la déforestation, Mais pour nous, la question de la privatisation des voies navigables est aussi importante, sans compter celle de l'exploitation pétrolière au large de la forêt ou du Ferrogrão, projet de ligne de chemin de fer traversant l'Amazonie du nord au sud sur plus de 900 km. Le village réunit les luttes environnementales à l'échelle du continent, des luttes qui tendent à se fédérer. Parti en octobre d'Orellana en Équateur, une flottille a notamment descendu le fleuve Amazone pour venir porter les revendications de sortie des énergies fossiles et de justice climatique à chaque escale. André Marajo poursuit. Nous sommes les personnes qui devraient réellement être en train de discuter du climat. Notre région du fleuve Tapajós a été vendue d'un trait de plume. Or, nous subissons déjà un impact très important de l'exploitation minière qui contamine l'eau. L'eau, c'est la vie. Et sans eau, nous ne survivons pas. L'année dernière, la ville de Santarém enregistrait la pire qualité de l'air au monde à cause de la fumée et de la déforestation causée par l'avancée de l'agro-industrie. Plusieurs de nos leaders ont déjà été menacés par l'agronégoce.

0: car l'agronégoce est à l'Amazonie ce que le réchauffement des eaux océaniques est à la banquise. Le système économique qui pilote la production alimentaire au Brésil comme ailleurs force les exploitants à mettre leur production future en garantie et à s'endetter. Conséquence, il faut perpétuellement augmenter la production pour survivre, ce qui pousse à la déforestation. En Amazonie, cette déforestation se fait en mettant le feu à la forêt, aboutissant aux vagues d'incendies que l'on a connues ces dernières années. Les 13 et 14 novembre se tient au cœur du village un tribunal des peuples, procès symbolique contre la monoculture du soja en territoire guarani. On y dénonce l'usage démesuré de pesticides lâchés par drones jusque sur les villages, l'accaparement des terres et la vague d'arrestations racistes ayant conduit à l'assassinat de deux jeunes Guarani début 2025. Bonifacia Herrero Tacua Alves, coordinatrice régionale de la Comissão Guarani Ivirupa, qui réclame la démarcation des terres Guarani du Paraná, raconte à Mediapart.
1: Ce tribunal des peuples est pour moi important, car je crois que lorsque l'on parle, cela résout les problèmes. J'aimerais vraiment que mon village soit démarqué, pour que nous ne soyons plus atteints par les pesticides. Et je me demande, est-ce que je verrai cela avant de mourir ?
0: Autre projet géant autorisé par Lula, le ferrograin, littéralement le ferrograin. Un projet ferroviaire géant à travers l'Amazonie pour favoriser le développement de l'agro-industrie et expédier à moindre coût ses productions vers le nord du Brésil et l'Europe. On estime que son développement entraînerait la déforestation de 5 millions d'hectares, affectant 6 territoires indigènes et potentiellement des peuples en isolement volontaire. Or, le territoire Munduruku est déjà, depuis le début de l'année, l'une des zones les plus déforestées d'Amazonie. Il doit aussi faire face à l'orpaillage illégal. Alessandra Corap a ainsi mené une étude sur ces communautés. 100% des femmes testées et 100% des enfants testés sont contaminés au mercure, le fléau qui accompagne la recherche d'or. Pour récolter 1 kg du métal précieux, 3 kg de mercure sont nécessaires, bien souvent rejetés dans les rivières. Eau, poissons, terre et tout ce qui pousse sont alors mortellement pollués. Elle confie à Mediapart.
1: C'est encore plus grave que ce que l'on pensait. L'orpaillage illégal n'amène pas que les gangs, la violence et les drogues. Il apporte aussi les maladies, jusque dans l'utérus et le lait maternel.
0: Les orpailleurs s'installent au cœur de la forêt et détruisent tout sur plusieurs hectares pour éventrer la terre. Et même lorsqu'ils partent, les routes ouvertes demeurent et sont réutilisées par les trafiquants de bois, par les éleveurs qui défrichent et brûlent pour voler des terres, puis par les grands propriétaires terriens. C'est pourtant grâce à des centaines d'opérations, menées à la fois par des organisations écologistes, par des instituts tels que l'Institut Chico Mendes de la protection de la biodiversité, voire par des communautés qui s'auto-organisent, comme chez les Yanomami, que la chasse aux orpailleurs progresse. Chaque jour, du matériel utilisé par les orpailleurs, pelleteuses, pick-up, motos, pompes à eau, partent en fumée, rendant plus difficile l'une des activités les plus mortifères pour la forêt. Et les résultats sont là. L'orpaillage a diminué de moitié en territoire autochtone et en 2025, la déforestation atteint son niveau le plus bas depuis 11 ans.

0: En réalité, la lutte incessante des peuples indigènes paye ces dernières années. Il y a 2 ans, la Cour suprême brésilienne annulait une loi de l'agro-industrie qui menaçait de réduire la protection des terres autochtones et d'empêcher toute reconnaissance de nouvelles réserves. L'adoption de cette loi, nommée cadre temporel, aurait acté le vol de millions de kilomètres carrés de terres originaires, l'expulsion de centaines de milliers de personnes de chez elles et le potentiel anéantissement de plusieurs dizaines de peuples non contactés. La question était de savoir si les territoires non officiellement reconnus comme indigènes en 1988, lors de la promulgation de la Constitution actuelle, pouvaient être considérés comme territoires indigènes aujourd'hui. Après une longue lutte de 6 années au Brésil et à l'international, la Cour suprême a donc répondu oui, éliminant de fait la menace que faisait peser sur ces terres l'agro-industrie. Suite à cette décision, l'organisation Guarani Atiguaçu avait exulté.
1: Pour nous, il s'agit d'un important moment de bataille et de célébration. Nous pleurons de joie. Aujourd'hui, nous allons chanter la vie et danser la joie. La Cour suprême a montré qu'elle se soucie de nos vies et qu'elle est contre le génocide. Elle a écouté le cri des peuples autochtones du Brésil. Nous allons maintenant poursuivre notre lutte pour la démarcation de nos terres avec la même détermination et la même force que par le passé.
0: La démarcation des terres autochtones est en effet majeure dans le Brésil contemporain. Il s'agit du processus administratif pour reconnaître et délimiter les territoires indigènes. L'idée est bien entendu de les protéger légalement contre les intrusions des orpailleurs, trafiquants de bois et autres voleurs de terres qui s'arrogent les terres amazoniennes, considérées depuis la conquête comme des terres vierges et libres. Car l'histoire du bassin amazonien a fort à voir avec l'idée d'Eldorado et de terres vierges que l'on peut exploiter à sa guise. Comme le démontre l'auteur François-Michel Letourneau, il faut considérer l'Amazonie comme une pluralité d'écosystèmes très divers. Selon lui, il convient de rajouter de la géographie et de la régionalisation dans tout ce qu'on pense sur les Amazonies. Jusqu'à la fin du XXe siècle, on considérait que la région n'avait été habitée que tardivement, par des groupes de chasseurs-cueilleurs incapables de fonder des civilisations complexes. Or, les Amazonies sont peuplées d'humains depuis au moins 13 000 ans avant Jésus-Christ, et la trace de vastes cités subsiste encore. On estime désormais que 5 à 10 millions de personnes vivaient dans la forêt amazonienne en 1492. L'archéologie révèle même début 2024 la trace d'une ville de 300 km² fondée il y a plus de 2000 ans au cœur de la jungle. Autour d'elle, un réseau routier s'étendant sur des dizaines de kilomètres reliait plusieurs centres urbains, de vastes zones agricoles et un réseau hydraulique s'harmonisant avec les cours d'eau naturels. Stéphane Rostin, l'un des archéologues qui fouille le site depuis 20 ans, déclare sur le site de la Sorbonne
2: « Dès les premiers temps du contact avec l'Amazonie, les Européens se sont forgés une opinion dépréciative des civilisations de la forêt, qui a perduré jusqu'à aujourd'hui. Les autochtones ont ainsi été considérés comme des tribus semi-nomades à cause de l'absence de monuments de pierre, matière première rare en Amazonie. En réalité, la forêt de pluie a connu des manifestations sociopolitiques variées, dont plusieurs ont pu coexister au sein d'une même région. »

0: Les jungles amazoniennes sont en fait façonnées avec l'humain, au même titre que toutes les autres formes de vie qui la composent. Elle est une preuve vivante que des sociétés sédentaires relativement peuplées ont co-construit une ingénierie avec la forêt, que leurs manières de faire agriculture, pêche et cueillette sont raisonnées depuis des millénaires. Encore aujourd'hui, les terres où vivent les plus grandes diversités de végétaux et d'animaux sont celles qui sont habitées, et non celles que l'État a mises sous cloche dans des parcs nationaux, d'où furent trop souvent expulsées des populations originaires. En 1492, l'arrivée des Européens a provoqué maladies, massacres et esclavage de masse. Rappelons que dans cette Amérique, alors plus peuplée que l'Europe, la population chute de 95% en un siècle après Christophe Colomb. Dans le bassin amazonien, les groupes survivants ont dû simplifier leur mode de vie afin de préserver leur liberté. Les peuples qui aujourd'hui réclament la démarcation sont encore face à l'écocide que le conquérant occidental impose au continent américain depuis 500 ans. La démarcation est désormais l'outil juridique qui leur permet de faire valoir leurs droits devant un tribunal, puisque leur simple présence ne suffit pas. Or, le processus est complexe et différent pour chaque région. Il comprend études, visites de terrain, analyses juridiques, démarcation physique puis ratification présidentielle. Et il faut généralement passer par plusieurs entreprises, agences étatiques et ministères, avant que le document n'arrive sur le bureau du président. Et même au sein de la fonction publique, nombre de personnes sont encore opposées aux démarcations. Alessandra Corap dit encore.
1: Ils disent que les peuples autochtones ont trop de terres. En réalité, les plus grandes terres appartiennent à l'agro-industrie, aux producteurs de soja, aux fazenderos, les grands propriétaires. Pas à nous. Ceux qui déforestent le plus, ce sont eux. Ils utilisent ces arguments comme si nous étions des pauvres qui possèdent trop de terres. Ce n'est pas vrai. Parler de démarcation, c'est parler de respect, de valorisation de notre culture, de notre fleuve, de la forêt. C'est ça qu'ils doivent comprendre.
0: En parallèle des 375 peuples originaires qui vivent encore dans les Amazonies, il y a aussi les Quilombolas, ces communautés de descendants d'esclaves évadés des plantations. Elles aussi portent des revendications foncières pour défendre les terres qu'elles occupent depuis plusieurs centaines d'années. C'est le cas de la communauté de Rio Tawa, qui vit à proximité de l'une des plus grandes raffineries d'aluminium au monde, et dont l'un des représentants dénonce « Nous nous sommes fait coloniser par les Portugais et ce colonialisme perdure avec les grandes entreprises qui veulent nous expulser de nos terres ». En 1977, la communauté perd en effet l'accès à ses terres et l'usine s'installe. La communauté décide finalement, en 2016, de revenir occuper la terre. Et en moins de 10 ans, elles ont déjà récupéré 1900 hectares. Sur le bord de l'Amazone et de ses affluents, il y a aussi de nombreuses autres communautés métissées. Les ribeirinhos qui vivent sur les berges du fleuve ou les siringueros qui sont issus de la culture du caoutchouc et du latex. En tout, on parle de territoires représentant plusieurs fois la France. Toutes ces terres sont habitées avec soin et leurs habitantes ne demandent rien d'autre que de vivre en paix. Dans Mediapart, François-Michel Le Tourneau dit encore « Le problème se niche dans le processus économique qui amène à la déforestation. Pour un petit comme pour un gros propriétaire, déboiser pour faire pâturer des animaux permet de transformer un espace improductif en quelque chose qui rapporte de l'argent. C'est un mécanisme pervers qu'il est urgent de briser. Ce n'est pas par haine des arbres que certains habitants de l'Amazonie la déboisent, mais parce que c'est le jeu du système économique mondial. Et ce sont ceux qui profitent de ce système qui se réunissent à la COP30, avec la garantie absolue que toutes les solutions proposées ne remettront jamais en cause le système lui-même. Voilà la trahison. C'est cette dénonciation notamment qui habite le village des peuples. Le 11 novembre, une première manifestation fait le siège de la COP. 300 personnes parviennent à envahir les premiers espaces avant d'être contenues par la sécurité. Menée par les communautés Munduruku, elle dénonce le projet de privatisation des fleuves signé par Lula et réclame la démarcation immédiate pour pouvoir se défendre face aux multinationales. 70 territoires sont prêts à être délimités, dit l'APIB, l'assaut en défense des peuples originaires, qui souhaite qu'un total de 107 soit délimité pendant la COP. Deux jours durant, les accès sont bloqués par les militants et les militantes, jusqu'à obtenir des promesses quant à l'accélération des processus de démarcation des territoires originaires. Dans Oui Demain, Alessandra Corap ajoute
1: « On doit faire ça pour attirer l'attention du monde entier. Quand on bloque la COP 30, personne n'entre, personne ne sort. Et alors toute la presse arrive et veut savoir ce qui se passe. Et voilà ce qui se passe. Les pays qui sont présents dans cette COP envahissent nos territoires. Ils pensent qu'ils sauvent la planète. Mais non, ils contribuent à la déforestation en vérité. Ils achètent le soja qui vient de notre territoire. Ils achètent le maïs issu de la monoculture. Ils sont sourds et aveugles. Ils ne voient que ce qu'ils veulent voir. Pour qu'ils nous entendent, nous devons crier. Vous, peuple de France, avez-vous prêté attention à ce que les entreprises font aux peuples autochtones ? Ou bien vous ne regardez que l'emballage, bio, commerce équitable, alors qu'en réalité des autochtones perdent leurs terres, leurs fleuves, leur vie pour défendre cet environnement.

0: Le 15 novembre, des dizaines de milliers de personnes envahissent les rues de Belém. C'est la première fois en 4 COP qu'une telle manifestation est autorisée. Les éditions précédentes, en Égypte, au Qatar et en Azerbaïdjan, s'étaient toutes déroulées dans des pays aux régimes autoritaires, sans société civile, sous la toute présence des entreprises extractivistes. La capitale du Pará resplendit alors de couleurs et d'initiatives populaires et artistiques qui montrent toute la vivacité du mouvement face à ces faiseurs de mort. Il y a aussi de nombreux drapeaux palestiniens et des représentants de la flottille de la liberté qui a tenté d'apporter des vivres à Gaza où le génocide se poursuit malgré le cessez-le-feu. On chante « l'Amazonie, la Palestine pour le climat et contre le massacre ». S'opposer à l'industrie extractiviste et s'opposer à la guerre coloniale, c'est la même chose. Ici, les peuples réfléchissent pour tenter de limiter le désastre imposé par le capitalisme et préserver toutes les formes de vie. Caetano Scannavino, l'un des coordinateurs du Sommet des Peuples, estime. Quand on parle d'un autre mode de vie, on ne parle pas seulement de carbone. On parle de coopération plutôt que de compétition, de privilégier le collectif à l'individu. On parle de bonheur, non pas un bonheur issu de la consommation, mais un bonheur fondé sur le bien-être. Si nous détruisons ce mode de vie ancestral, que ce soit en Amazonie, en Afrique ou en Asie, nous nous détruirons nous-mêmes. Et à la fin de la COP, surprise et déception. Le texte de clôture ne mentionne pas la fin des énergies fossiles. Les 1600 lobbyistes n'y sont pas étrangers. Mais ce qui a aussi bloqué, c'est le renoncement des pays riches à venir financièrement en aide aux pays qui souffrent le plus du désastre climatique et qui sont aussi ceux qui émettent le moins de gaz à effet de serre. En revanche, 24 pays menés par la Colombie, dont l'Espagne et l'Australie, mais pas la France, ont signé une déclaration de Belém pour sortir des énergies fossiles. Largement passée sous les radars médiatiques, cette déclaration donnera lieu dès avril 2026 à Bogota à un sommet intergouvernemental pour l'élimination des énergies fossiles. Le président colombien a d'ailleurs dénoncé que l'accord final de la COP ne reconnaisse pas clairement que la cause de la crise climatique est l'utilisation des énergies fossiles par le capital. Le village des peuples, lui, émet une déclaration qui commence par ces mots.
1: La progression de l'extrême droite, du fascisme et de la guerre autour du monde exacerbe la crise climatique ainsi que l'exploitation de la nature et des peuples. Les pays du Nord global, les multinationales et la classe dirigeante portent la responsabilité principale de ces crises. Nous saluons la résistance et nous nous tenons solidaires avec tous les peuples qui sont cruellement attaqués et menacés par les forces armées de l'Empire des États-Unis, d'Israël et de leurs alliés en Europe.
0: Plus loin, la déclaration ajoute.
1: Il n'y a pas de vie sans la nature. Il n'y a pas de vie sans l'éthique et le soin. C'est pourquoi le féminisme est central dans notre projet politique. Notre vision du monde est guidée par l'internationalisme populaire, avec des échanges de savoir et de sagesse qui construisent des ponts solidaires, de résistance et de coopération entre nos peuples. Les vraies solutions émergent à travers ces échanges d'expériences développés dans nos territoires. Aussi, nous célébrons la naissance du mouvement international des peuples affectés par les barrages, les crimes sociaux environnementaux et la crise climatique.
0: Démontrant l'échec des innombrables réunions mondiales qui prétendaient acter des solutions aux désastres climatiques sans aborder ces causes structurelles, la déclaration affirme que le pouvoir politique a été partout capturé par le capital financier et subordonné à la poursuite du profit maximal. Elle propose alors la récupération des politiques publiques face à la privatisation et à la marchandisation, dénoncées comme contraires aux intérêts du peuple. Reprenant les exigences que nous avons déjà évoquées, elle pose l'impossibilité de privatiser l'air, les forêts, l'eau, la terre, les minéraux et les sources d'énergie pour la bonne raison que ce sont des biens communs de l'humanité. Pour trouver des solutions, dit-elle, reconnaissons la gestion populaire, la multidiversité des cultures et des visions du monde. En 14 points, le village des peuples établit enfin une série de revendications intersectionnelles qui met particulièrement l'accent sur la nécessité absolue de faire prendre en charge les conséquences de la crise climatique et le coût de la transition par les secteurs qui bénéficient le plus de ce modèle, les plus riches, les multinationales, notamment extractivistes, et toutes celles et ceux qui s'enrichissent sur les guerres.
1: Ce ne sont pas les peuples et les pays du Sud qui devraient continuer à payer des dettes aux puissances dominantes. Ce sont ces pays et leurs entreprises qui doivent commencer à rembourser la dette socio-environnementale accumulée au fil des siècles de pratiques impérialistes, colonialistes et racistes par l'appropriation des biens communs et à travers la violence imposée sur des millions de personnes qui ont été tuées et réduites en esclavage.
0: Et elle conclut.
1: Enfin, nous croyons qu'il est temps d'unir nos forces pour faire face à notre ennemi commun. Si l'organisation est forte, la lutte est forte. Pour cette raison, notre principale tâche politique est d'organiser les peuples de tous les pays et continents. Enracinons notre internationalisme dans chaque territoire. Et faisons de chaque territoire une tranchée dans la lutte internationale. Il est temps d'aller de l'avant, de manière plus organisée, indépendante et unifiée, pour accroître notre conscience, notre force et notre combativité. C'est la façon de résister et de gagner.

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1: 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Merci de nous avoir écoutés. Au doublage, Vivi Isaé et Lune. 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

0: En termes de musique, vous avez pu écouter Brisa Flow avec Fique Viva, Owera avec Sundaro Kaagiregua et en ce moment Oriente avec Brasil Colonia.
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0: Belle fin d'année, prenez soin de vous et on se retrouve en 2026 pour le prochain épisode.

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2: Pour compléter de l'actualité internationale de ce mercredi 1er juillet, avec à la une les derniers espoirs des familles pour retrouver des proches au Venezuela, une semaine jour pour jour après le double séisme qui a terrassé une partie du nord du pays. Nos envoyés spéciaux Mélissa Barra et Jadel Koury ont pu se rendre en zone sinistrée où les sauveteurs internationaux sont interpellés par des habitants locaux pour déterrer les dépouilles.
3: Je veux l'enterrer dignement. Pour cela, il faut récupérer ce qu'on peut. Je sais que mon père n'est plus parmi nous, mais je ne peux pas le laisser là. 3 ou 4 personnes suffiraient. Ça ne prendrait pas plus d'une demi-journée.
2: Un reportage que vous pourrez écouter en intégralité à 13h10, temps universel. À contre-courant d'une grande partie de l'Europe, l'Espagne surprend par sa politique migratoire. Le gouvernement socialiste de Pedro Sanchez comptait régulariser 500 000 personnes. Finalement, ce sont 1 million de dossiers qui ont été déposés. Alors, quelles sont les conséquences de ce succès, les objectifs du gouvernement et les réactions à la fois en Espagne et en Europe? Eh bien, on en parle avec notre invitée, la chercheuse Carole Vignal-Sassi. Ça sera dans une heure. Les géants chinois du e-commerce dans le collimateur de l'Union européenne qui met en place des taxes de 3 euros sur les petits colis à partir d'aujourd'hui. À quoi sert cette mesure exactement? Agnieszka Kumor vous explique tout dans 10 minutes.
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2: Avant ça, on reviendra aussi sur cette mesure qui peut soulager certains parents de nouveau-nés en France. Le congé naissance entre en vigueur aujourd'hui. Il peut durer jusqu'à 2 mois pour chaque parent après la naissance. Certains critiquent déjà la formule, estimant qu'elle n'est pas assez avantageuse en termes de revenus, comme cette maman qui a opté pour le congé naissance.
5: En fait, je me suis préparée, j'ai fait des économies. C'est ça qui me permet de pouvoir le prendre sereinement, mais c'est compliqué.
2: Et ce témoignage, vous l'entendrez en longueur dans 40 minutes. Et puis, de nouvelles équipes africaines peuvent rêver d'une qualification en 8e de finale du mondial. La RDC qui affronte l'Angleterre en 16e et le Sénégal face à la Belgique ce soir. Ça sera au menu d'Afrique Midi à 12h30 TU. Vous avez le programme, soyez les bienvenus. RFI Midi, ça commence tout de suite avec le journal de Gilles Moreau. Bonjour Gilles.
6: Bonjour Paul, bonjour à tous.
2: Et à la une, le double séisme au Venezuela, c'était il y a une semaine.
6: Oui, une semaine après, le pays tente de se remettre de la catastrophe. Les opérations humanitaires se poursuivent dans des conditions très difficiles. Chaque heure qui passe réduit encore les chances de retrouver des survivants dans les décombres. De plus, l'eau et la nourriture manquent et les épidémies menacent. Quant au bilan, il s'établit à près de 2000 morts, de nombreux blessés et des dizaines de milliers de disparus. Bilan toujours provisoire et parcellaire dans un pays soumis à des restrictions de communication. Des images satellites ont montré des quartiers totalement rasés dans la zone du port de La Guaira, le quartier le plus durement touché. Dans ce contexte et au-delà de l'émotion suscitée par cette catastrophe, de nombreuses images détournées ou créées par l'intelligence artificielle circulent sur les réseaux sociaux. Explication Olivier Four.
7: Des images de gratte-ciel qui se déforment au point de se toucher, un immeuble blanc qui tombe d'un seul bloc dans un nuage de poussière, des façades vitrées qui se mettent subitement à vibrer devant des passants terrifiés. Ces images impressionnantes ont été vues des millions de fois sur tous les réseaux sociaux, mais il s'agit à chaque fois d'un fox. 3 exemples caractéristiques de la désinformation à l'occasion de catastrophes naturelles. Les 2 tours qui se balancent comme si elles étaient élastiques sont des images artificielles. Elles sont saisissantes mais comportent plusieurs anomalies visuelles. De l'avis des experts, la déformation n'a rien à voir avec la manière dont réagissent les matériaux de construction comme le béton et l'acier face aux très fortes contraintes induites par un séisme de magnitude 7. Par ailleurs, grâce à une recherche par image inversée, nous avons retrouvé la vidéo de l'immeuble blanc qui bascule brutalement. Il s'agit en fait d'une démolition contrôlée, la destruction par explosif d'un bâtiment situé en Turquie. La scène a été tournée en 2023. Les images ont été sorties de leur contexte. Enfin, la vidéo des baies vitrées qui entrent en vibration provient d'images d'archives qui ont été tournées au Venezuela, mais lors du séisme de 2018 dans l'est du pays et non pas dans la région de Caracas.
6: C'était Olivier Four de la cellule Info Vérif de la rédaction. Les États-Unis ont commencé à expulser des migrants illégaux vers un pays du Pacifique, l'archipel des Palaos, pays très peu peuplé. Sous la présidence de Donald Trump, Washington a intensifié ses efforts pour expulser les migrants en proposant de les réinstaller dans des pays tels que l'Ouganda, le Salvador, le Rwanda et donc des territoires du Pacifique.
4: Dans moins d'une semaine, le 7 juillet, Marine Le Pen connaîtra la décision de la Cour d'appel de Paris dans l'affaire des assistants de députés européens de son parti, le RN, entre 2004 et 2016. Ce parti et plusieurs de ses alliés ont été visés par de nouvelles perquisitions qui concernent à nouveau le Parlement européen. Des perquisitions menées hier dans plusieurs pays de l'Union. Elles portent sur des fonds du Parlement européen dépensés à mauvais escient. Pierre Benazé, vous êtes en direct de Bruxelles.
8: Oui, et ces perquisitions ont été annoncées mardi soir par le parquet européen dans un communiqué laconique. Il évoque une enquête en cours portant, je cite, « sur l'usage de fonds européens » par un ancien groupe politique du Parlement entre 2019 et 2024. En l'occurrence, il s'agit de l'ancien groupe IDE, Identité et démocratie, un précurseur de l'actuel groupe Patriotes pour l'Europe. Des informations concordantes affirment que les perquisitions ont eu lieu en France, Belgique, Espagne et en Italie. Pour la France, des perquisitions chez les prestataires du Rassemblement national ont été confirmées par le président du parti, Jordan Bardella. Et dans le groupe IDE se trouvait par exemple la Lega en Italie ou le Vlaams Belang en Belgique. Le parquet européen avait annoncé il y a un an l'ouverture d'une enquête sur l'ancien groupe IDE, soupçonné d'avoir, je cite, indûment dépensé 4,3 millions d'euros pendant la précédente législature. C'était la suite d'un rapport de la direction des affaires financières du Parlement européen. En l'occurrence, les perquisitions annoncées par le parquet porteraient sur des fonds dépensés pour la communication des partis et non, comme prévu, pour les missions des parlementaires européens.
4: Merci Pierre Benazé à Bruxelles pour RFI. Des représentants américains et iraniens tiennent des discussions techniques ce mercredi à Doha au Qatar. Objet de leurs échanges indirects, la mise en œuvre de l'accord visant à mettre fin au conflit au Moyen-Orient. Par ailleurs, syndicats et employeurs du secteur maritime continuent de considérer le détroit d'Ormuz comme une zone de guerre. Un classement qui prolonge le doublement de salaire pour les marins qui acceptent d'y naviguer. La guerre en Ukraine, des stations-service ukrainiennes continuent d'être prises pour cible. La Russie a bombardé la nuit dernière 5 d'entre elles dans la région de Dniepropetrovsk, dans le sud-est de l'Ukraine, tuant une femme selon le gouverneur régional.
9: Dans ce même conflit, Gilles, le Kenya combat le recrutement de ses ressortissants.
4: Oui, le gouvernement kényan vient d'approuver l'adhésion du pays à 2 traités internationaux contre le mercenariat. L'objectif est de lutter contre la traite des êtres humains, mais aussi, Willy Diallo, d'empêcher le recrutement de kényans dans des conflits extérieurs. A commencé donc par l'Ukraine.
10: Oui, le ministre des Affaires étrangères estime qu'il y a environ 300 personnes victimes d'un recrutement militaire irrégulier de la Russie. Mais un rapport des services secrets kényans, lui, avance un chiffre supérieur, plus de 1000 recrues. Certains étaient d'anciens militaires attirés par des promesses de gros salaires. D'autres pensaient partir travailler comme chauffeurs ou agents de sécurité, mais se sont retrouvés sur le front russo-ukrainien. Avec cette approbation du gouvernement, le Kenya va pouvoir adhérer à la Convention des, Nations Unies de 1989. Ainsi qu'à celle de l'Union africaine de 1977. Pour le gouvernement, ce nouveau corpus juridique va offrir une base plus solide pour rejeter les allégations selon lesquelles le pays soutient ses opérations de mercenariat. Il permettra aussi au Kenya de poursuivre juridiquement les recruteurs sur son propre territoire au titre du droit international. Du côté de la Russie, lors de la visite du Premier ministre kényan à Moscou en mars, son homologue avait annoncé avoir placé le Kenya sur une liste noire afin d'empêcher tout nouveau recrutement. Le pays a toujours insisté sur le fait que tous les combattants étrangers avaient rejoint l'armée russe volontairement.
4: Willy Diallo de la rédaction Afrique, merci à vous. Déjà plus de 100 000 personnes ont payé de leur vie la guerre civile en Birmanie, selon une organisation spécialisée dans le suivi des conflits armés. Plus de 100 000 morts, tous camps confondus à la suite du coup d'état militaire, c'était il y a 5 ans.
9: Allez, on passe au Mondial de football avec la suite des 16e de finale.
4: Oui, 3 matchs au programme aujourd'hui. À 16h TU, la RDC défie l'Angleterre, on va y revenir. Et à 20h temps universel, le Sénégal jouera contre la Belgique. Enfin, la nuit prochaine, les États-Unis, pays hôte, seront opposés à la Bosnie-Herzégovine. Le tableau des 8e de finale est en train de se compléter. La France en démonstration, 3-0 contre la Suède, jouera samedi contre le Paraguay. Il y aura 6 ce week-end, Canada, Maroc et Brésil, Norvège. On revient maintenant sur l'une des affiches du jour. Ce mercredi, la République démocratique du Congo donc dispute son 16e de finale ce soir à Atlanta contre l'Angleterre. Une opposition a priori déséquilibrée. Les Anglais faisant partie des grands favoris du tournoi, même titre que l'Argentine et la France. Mais les Léopards avancent crânement en sortant des poules avec une victoire décisive samedi dernier face à l'Ouzbékistan. On peut dire de la sélection congolaise qu'elle a déjà réussi sa Coupe du Monde à Atlanta pour RFI. Frédéric Chuteau.
11: Je pense qu'il n'y a pas vraiment de secret miracle. Il faut simplement l'aborder avec beaucoup de sérieux. Il faut s'attendre à du danger de tous les côtés, tout simplement.
12: Ils savent à quoi s'attendre, Gédéon Kalulu et les Congolais, avec en face une armada offensive. Les Hurricanes, Bukayo Saka, Marcus Rashford et autres Jude Bellingham. Le danger pourra venir de partout. L'Angleterre fait peur. Les Léopards ont montré qu'ils savaient faire le dos rond. Ils n'auront rien à perdre. Sébastien De Sabre, le sélectionneur.
13: Respecte bien sûr cette équipe d'Angleterre qui est composée de très grands joueurs. L'Angleterre est 4e au classement mondial, on est 41e, donc il y a un gap. Après, on a montré que sur des matchs, on était capable de rivaliser avec des nations comme le Portugal ou d'autres. Donc on a nos atouts. Ce match, moi, je le vois comme une opportunité de créer encore un exploit.
12: Pas là pour faire de la figuration, les Congolais. Et si le match devait durer, une séance de tir au but, qui sait, Timothy Fayulu, le gardien remplaçant, pourrait entrer à la place de Lionel Passy, comme il l'avait fait avec brio lors de la finale du barrage Afrique contre le Nigeria. Frédéric Suto, Atlanta, RFI.
4: RDC, Angleterre, donc coup d'envoi, 16h temps universel. Match à suivre sur les antennes Afrique de RFI et sur notre site internet qui connaît une influence considérable. Allez, pour finir, la mort de Victor Willis, le leader de Village People, célèbre groupe disco des années 1970. C'est lui qui apparaissait sur scène en uniforme de policier. Il disparaît à l'âge de 74 ans. Bientôt 13h12 ici à Paris. Bonne journée sur RFI dans l'immédiat en compagnie de Paul Loncin-Spinelli.
9: Merci beaucoup Gilles Moreau. À tout à l'heure. Un trésor patrimonial français qui traverse la Manche, ce n'est pas sans risque, même si cela ravit les Britanniques qui pourront aller admirer la tapisserie de Bayeux au British Museum de Londres à partir du 10 septembre prochain. L'exposition va ensuite durer jusqu'en juillet 2027 et les premiers billets grand public étaient mis en vente ce matin au Royaume-Uni. Bonjour Guillaume Nodin.
14: Bonjour Paul.
9: C'est l'occasion de se demander dans la Fabrique du Monde, en toute bonne foi bien sûr, s'il fallait prêter la tapisserie de Bayeux aux Anglais.
14: Non. C'est la réponse courte, plus courte que l'attente actuelle sur le site du British Museum, et pour de nombreuses raisons. La première, c'est pour sa sauvegarde et sa conservation. Tous les spécialistes l'ont dit, il est dangereux pour son intégrité de transporter une œuvre en broderie de laine sur du tissu de lin, âgée de quasiment 10 siècles, mesurant 68 mètres de long sur 50 cm de haut et pesant près de 350 kg. C'est d'ailleurs pour cela que le prêt a été retardé de 5 ans. Elle était en trop mauvais état pour être transportée et il a fallu la restaurer avant.
9: Mais Emmanuel Macron a tenu à aller au bout de son idée.
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2: Se poursuivent actuellement dans des conditions très difficiles. Chaque heure qui passe réduit encore les chances de trouver des survivants dans les décombres. Le Qatar accueille des discussions techniques en présence d'Américains et d'Iraniens. Objet de leurs échanges indirects, la mise en œuvre de l'accord visant à mettre fin au conflit au Moyen-Orient. Le président syrien Ahmed el-Shara a complété la formation du premier parlement de l'ère post-Assad. Parmi les 70 députés qu'il a nommés, il y a 15 femmes. En France, le Premier ministre présidera demain à Marseille une réunion interministérielle de crise en prévision d'un nouvel épisode de forte chaleur avec ses conséquences. Mais pour commencer, le football. Le tableau des huitièmes de finale est en train de se compléter à la Coupe du Monde. La France jouera samedi contre le Paraguay. Il y aura aussi le week-end prochain Canada-Maroc et Brésil-Norvège. Aujourd'hui, en 16e de finale, la République démocratique du Congo défie l'Angleterre. Une opposition a priori déséquilibrée. Les Anglais faisant partie des grands favoris du tournoi, même titre que l'Argentine et la France. Frédéric Suto, vous êtes à Atlanta pour nous faire vivre ce 16e dans moins d'une heure maintenant.
3: Oui, le stade qui se remplit tout doucement, effectivement, ici à Atlanta. Le toit est fermé, hein. On se croirait dans une gigantesque salle de concert, stade qui accueillera également l'une des demi-finales. Les Congolais sont arrivés, le bus congolais, il y a quelques minutes pour ce 16e de finale. Essayer de faire aussi bien que le Maroc, déjà qualifié, mieux que la Côte d'Ivoire ou l'Afrique du Sud, qui sont tombés en 16e, mais l'affiche, l'adversaire, vous l'avez dit, va être coriace. L'Angleterre et les compositions d'équipe qui sont tombées en face pour les Léopards, bah, ça va être du Harry Kane, du Marcus Rashford, du Jude Bellingham, du Declan Rice, toutes les stars anglaises alignées par Thomas Tuchel et Sébastien De Sabre qui lui aussi a communiqué son 11 de départ. On aurait pu s'attendre à ce qu'il renforce l'arrière-garde de la défense comme il l'avait fait contre le Portugal notamment en ouverture de ce mondial, hein, mais visiblement on va ouvrir le jeu aussi du côté des Léopards, un 4-3-3 pour les puristes avec devant en tout cas Johan Wissa, double buteur contre l'Ouzbékistan, les Congolais peut-être ici contre l'Angleterre pour un nouvel exploit. Rendez-vous tout à l'heure.
2: RDC Angleterre, coup d'envoi 16h temps universel, donc dans moins d'une heure maintenant, et à 20h TU Sénégal Belgique. De matchs à suivre sur les antennes Afrique de RFI et sur notre site internet. Le double séisme au Venezuela, c'était il y a une semaine après le pays tente de se remettre de la catastrophe. Les opérations humanitaires se poursuivent dans des conditions très difficiles. Chaque heure qui passe réduit encore les chances de retrouver des survivants dans les décombres. De plus, l'eau et la nourriture manquent et les épidémies menacent. Quant au bilan, il s'établit à près de 2000 morts, de nombreux blessés et des dizaines de milliers de disparus. Bilan toujours provisoire et parcellaire dans un pays soumis à des restrictions de communication. Les installations pétrolières, dont les stations-service, sont devenues le principal théâtre d'opérations entre la Russie et l'Ukraine. Les attaques russes contre les stations-service ukrainiennes se sont intensifiées récemment avec des frappes quasi quotidiennes. La nuit dernière, une femme a été tuée dans la région de Dniepropetrovsk. Dans le même temps, les frappes ukrainiennes se multiplient contre les bases logistiques de l'armée russe en Crimée annexée. Résultat, une désorganisation qui nourrit l'inquiétude des défenseurs des droits de l'homme. Ils redoutent des représailles contre la population à Kiev pour RFI. Luca Lazzo.
4: Habitante de Crimée, une étudiante contactée par l'intermédiaire d'une ONG a accepté de nous parler. Par mesure de protection, nous avons choisi de lire son témoignage plutôt que de le diffuser. Elle redoute notamment qu'en cas de débâcle, la Russie puisse s'en prendre aux civils.
5: Cette inquiétude gagne du terrain. Si les troupes russes commencent à battre en retraite, si elles viennent à manquer de carburant ou de ravitaillement, elles pourraient se mettre à piller les civils.
4: Les souvenirs douloureux du retrait de l'armée russe de plusieurs territoires ukrainiens, notamment à Boutcha ou à Kherson, lui font craindre une éventuelle politique de la terre brûlée.
5: Ce sont vraiment des salauds. Avec eux, on peut s'attendre à tout, même quand on pense qu'ils sont allés au bout de l'horreur, ils trouvent toujours le moyen de faire pire.
4: Dmitros Pafarov, porte-parole de l'ONG Crimée SOS, observe aussi une recrudescence des arrestations arbitraires par l'administration russe de la péninsule.
6: J'ai récemment documenté de nouvelles poursuites pénales visant des habitants de Crimée, accusés de ce que les autorités qualifient de haute trahison, d'espionnage et de terrorisme, créant ainsi un climat d'intimidation et d'autocensure dans l'ensemble du territoire occupé.
4: Les campagnes invitant à la délation des activités dites suspectes se multiplient par ailleurs sur les médias sous contrôle du Kremlin. À Kiev, Luc Alazo, RFI.
2: Des représentants américains et iraniens ont eu des discussions techniques ce mercredi à Doha. Objet de leurs échanges indirects, la mise en œuvre de l'accord visant à mettre fin au conflit au Moyen-Orient. Nos discussions avec l'Iran ont été bonnes, assure Donald Trump. Par ailleurs, syndicats et employeurs du secteur maritime continuent de considérer le détroit d'Ormuz comme une zone de guerre. Un classement qui prolonge le doublement de salaire pour les marins qui acceptent d'y naviguer. Le président syrien Ahmed el-Shara a complété aujourd'hui la formation du premier Parlement de transition de l'ère post-Assad. Il a nommé le tiers des membres après la désignation des deux autres tiers par des comités électoraux, consolidant ainsi son pouvoir parmi les 70 députés nommés il y a 15 femmes. Déjà plus de 100 000 personnes ont payé de leur vie la guerre civile en Birmanie, selon une organisation spécialisée dans le suivi des conflits armés. Plus de 100 000 morts, tous camps confondus, à la suite du coup d'État militaire. C'était il y a 5 ans. Direction maintenant le Vietnam, pays qui change radicalement sa politique démographique. Après des décennies de contrôle des naissances, il tente d'inverser la tendance en incitant à faire plus d'enfants. Mais les mesures qui entrent en vigueur ce mercredi sont loin d'être suffisantes pour un rebond durable de la natalité au Vietnam. Explication de Yelena Tomic.
7: Allongement du congé maternité de 6 à 7 mois, doublement du congé paternité qui passe à 10 jours ouvrables. En cas de naissance d'un deuxième enfant, les nouvelles mesures prévoient également la prise en charge des dépistages prénataux et néonataux, ainsi qu'une prime ponctuelle d'environ 200 euros si la femme coche plusieurs critères, dont l'âge et le lieu de résidence. Un an après avoir levé la limite des deux enfants par famille, le Vietnam espère relancer le taux de fécondité qui est passé l'an dernier en dessous du seuil de renouvellement de la population, soit 1,93 enfants par femme. Et le temps presse, car selon les prévisions, le pays comptera dans 20 ans, 18 millions de personnes âgées, soit jusqu'à 20% de la population nationale, alors que la population active diminue. Si les mesures qui entrent en vigueur ce 1er juillet sont jugées utiles, elles ne suffiront pas à soulager les coûts élevés du logement, de la garde d'enfants et de l'éducation qui pèsent sur les jeunes couples au salaire trop bas.
2: Yelena Tomic, les vagues de forte chaleur liées au changement climatique se succèdent actuellement en Europe. Elles déferlent ces vagues en Allemagne, en Autriche, en Hongrie, en Espagne. Pourtant habitué aux fortes chaleurs, l'Espagne a enregistré en juin un peu plus de 1000 décès imputables à cet épisode de caniculaire. Et puis en France, le Premier ministre Sébastien Lecornu présidera demain à Marseille une cellule interministérielle de crise en prévision d'un nouvel épisode de forte chaleur avec ses conséquences. Les centres de données émettent beaucoup plus de CO2 qu'estimé jusqu'à maintenant. C'est une étude qui l'affirme, étude publiée par l'assureur crédit Allianz Trade. Elle pointe l'explosion des applications d'IA générative hébergées sur ces centres de données, d'où aussi l'explosion de la consommation mondiale d'eau et d'électricité. Explication d'Axel Favreau.
8: 286 millions de tonnes de CO2 en 2025, soit 57% de plus que les évaluations antérieures. C'est plus que l'empreinte carbone d'un pays comme la France en un an. Des émissions déjà très importantes et qui vont encore augmenter à cause de l'intelligence artificielle. Très gourmande d'énergie, cette technologie représente déjà 15 à 20% de la consommation électrique des centres de données. Selon le rapport, d'ici 2030, cette proportion pourrait doubler, ainsi que ses impacts. Dans 4 ans, les émissions des centres de données pourraient atteindre celles de l'aviation internationale d'aujourd'hui. Autre impact environnemental majeur souligné par Allianz Trade, leur consommation d'eau. En 2025 seulement, les centres de données ont consommé 814 milliards de litres d'eau, un chiffre vertigineux. S'exprimant mardi dernier à Londres, en pleine canicule en Europe, le chef de l'ONU, Antonio Guterres, réclamait déjà aux entreprises de l'IA de dire toute la vérité sur le coût écologique de leurs centres de données.
2: Enfin, dans l'actualité des affaires, une opération d'$1,4 milliard. L'armateur français CMA CGM va racheter la filiale nord-américaine de logistique du groupe américain FedEx. Voilà pour l'information qui revient à 18h sur RFI avec le journal en français facile d'Adrien Delgrange. Ce sera juste après sur le Pont des Arts, l'émission de Nathalie Amar. Très bonne journée à notre écoute.
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1: Bienvenue à vous, amis Rétenois et Aveyronnais. On se retrouve pour parler des deux derniers matchs de l'équipe de France pour la Coupe du Monde 2026. Tout d'abord, France contre la Norvège. Match avec une saveur particulière. Quelques jours plus tôt, on apprend le décès de la mère de l'entraîneur de l'équipe de France, Didier Deschamps. Il est reparti quelques jours en métropole. C'est son adjoint de longue date, Guy Stéphane, qui a la lourde tâche de mener les Bleus vers la victoire et surtout la première place du groupe I.
2: Et je suis avec Florian, fidèle supporter de l'équipe de France. Alors, ton pronostic sur cette rencontre ?
3: Moi, je vois un match bien serré quand même. Je vois des buts des deux côtés. Je partirais peut-être sur un 3-2. J'ai envie de voir des buts ce soir. Soit un 3-2, soit un 2-2.
2: Et qu'est-ce que tu penses globalement de la Coupe du Monde en ce moment aux États-Unis, au Canada et au Mexique ?
3: La Coupe du Monde est quand même assez intéressante. On voit des buts, on voit des petites équipes quand même qui arrivent à faire des petits résultats ou ne serait-ce qu'à marquer des buts, par exemple comme Haïti ou Curaçao. Mais je trouve que ça manque un petit peu de... les grosses équipes ont du mal à trouver leur rythme de jeu et ont du mal à vouloir gagner, on dirait, les matchs.
1: Malgré le contexte, ce sont les Français qui montrent un beau visage avec déjà une frappe de Mbappé qui touche la transversale dès les quelques secondes de jeu. Du côté de la Norvège, sans sa vedette Erling Haaland et de nombreux cadres sont laissés au repos. La France peut compter sur son attaque de feu, notamment un certain Ousmane Dembélé, Ballon d'Or. Il fait taire les critiques avec un triplé. Eh oui, chers supporters, vous ne rêvez pas 3 buts dans le même match. C'est assez rare pour le souligner et encore plus lors d'une Coupe du Monde. Fait important. Réputé pour son altruisme, Dembélé aurait pu chercher à devenir l'égal de Juste Fontaine, seul joueur français de l'histoire à avoir marqué un quadruplé en Coupe du Monde. C'était en 1958 contre l'Allemagne. Mais plutôt que de partir à la chasse au quatrième, c'est avec une action en seconde période, il a préféré tenter de faire une passe à son coéquipier du Paris Saint-Germain et donc de l'équipe de France, Bradley Bacorla. C'est vraiment la force de ce groupe. Le collectif, chaque joueur joue pour l'autre et chaque joueur a laissé son ego de côté pour le maillot tricolore. Pour finir la fête, Doué marque son premier but de la compétition. Score final 4-1.
2: Et je suis de retour avec Florian. Alors, tu as pensé quoi de cette belle victoire ?
3: Eh bien, très belle victoire de l'équipe de France, donc 4-1 avec un triplé de Dembélé qui a été quand même énorme sur ce match. Après, bon, on peut noter quand même la Norvège qui a fait tourner son effectif. Donc ça reste quand même une très belle victoire, mais il va falloir vraiment enchaîner du coup sur les 16e de finale la prochaine fois.
2: Qu'est-ce que tu as pensé de la prestation du gardien ?
3: Maignan a été très fort, il a arrêté un petit penalty, très très très très bon. Il a su faire les arrêts qu'il fallait, il a pas été dégueulasse dans les relances, donc très bonne prestation du gardien.
2: Du coup, la suite de la compétition, tu en penses quoi ?
3: Donc pour moi, je pense que la France a vraiment un très bon coup à jouer. On tombe contre la Suède en 16e de finale, donc je pense que c'est très prometteur pour les 8e. Je pense qu'on va le faire, donc vraiment, allez la France.
1: Et oui, allez la France. Mais l'histoire continue, puisque le mardi 30 juillet à 23h, heure française, la France a rendez-vous avec son histoire contre la Suède pour le 16e de finale de la Coupe du Monde 2026. Et Didier Deschamps, de retour, peut compter sur son équipe en grande confiance. La France, malgré un premier quart d'heure très difficile, avec beaucoup d'approximations et de ballons perdus, retrouve le chemin du but. Et oui, les occasions s'enchaînent, les Bleus monopolisent le ballon, mais les attaquants sont en manque des réussites, avec notamment le gardien suédois dans un grand soir. Mais Olise, lui, aurait même pu marquer le but du mondial, et oui, le but de la Coupe du Monde, avec un geste acrobatique dans la surface de réparation. Malheureusement, le ballon touche le poteau. Je vous invite à voir ou à revoir les images. Splendide! Alors qu'on se dirige vers la mi-temps, c'est Kylian Mbappé qui délivre l'équipe avec une superbe inspiration. L'attaquant se faufile dans la surface pour une frappe magique, filet opposé. Moment d'émotion, le buteur et tous les joueurs courent rejoindre le sélectionneur Didier Deschamps pour célébrer ce but précieux. On le rappelle, il avait perdu sa mère il y a quelques jours encore. Cette équipe donne le sourire. Michael Olise, la révélation de cette équipe, donne un ballon parfaitement pour Barcola qui fusille le gardien suédois pour le deuxième but à la 53e minute. L'appétit vient en mangeant. La France en veut encore plus, attaque, attaque, attaque. Il multiplie les occasions et c'est Mbappé qui va être récompensé de ses efforts avec son 6e but de la compétition, égalant par la même occasion Lionel Messi, l'Argentin. Score final 3-0. Que dire, tant les Bleus font plaisir à voir jouer. Cette équipe donne envie aux supporters et donne le sourire aux amoureux du football. La route est encore longue, bien sûr, mais le destin a donné pour le 8e de finale la France contre le Paraguay. À vos agendas, samedi 4 juillet à Philadelphie et à heure française à 23h. Un remake du fameux match sous tension en 1998 lors de la Coupe du Monde en France. Et oui, j'y étais, ça fait partie de mes plus beaux souvenirs de football. J'étais enfant à l'époque. En espérant, bien entendu, le même destin. On le rappelle, la France avait gagné la Coupe du Monde en 1998, en route vers la troisième étoile. Info RAF, info Mercato Rodez, qui a repris l'entraînement collectif au domaine de Vabre. Pour l'instant, pas de recrue officielle, mais il y a des rumeurs autour du club. C'était Robin pour 100% foot sur Radio Temps Rodez.
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0: travailler. Ça commence à 20h. Et de 20h à 21h, souvent, il n'y a pas trop, ça, il n'y a pas tout de suite du monde. On met du tango argentin. C'est très agréable à écouter. Et il y a toujours quelques danseurs en tango argentin. Et à partir de 21h jusqu'à minuit, au programme, donc un tiers latino, un tiers société, un tiers rock.
1: Et ce qui est cool, c'est qu'on fait d'une pierre deux coups, on danse en faisant une bonne action, puisque c'est destiné à des associations.
0: Alors là, ce sont des soirées gratuites, donc il n'y a pas d'argent destiné à qui que ce soit pour ces soirées-là. Mais par contre, dans l'année, effectivement, on propose 5 ou 6 dimanches après-midi à la très belle salle Cardabel à Bozoul. On propose donc ce même programme, un tiers latino, un tiers société, un tiers rock, pour effectivement des associations caritatives comme la Banque alimentaire, Alzheimer, les chiens guides d'aveugles, etc.
1: Donc plusieurs assos, à partir de quand?
0: Alors, on commence octobre, fin octobre, les après-midi dansants, octobre ou novembre. Ça...
1: Et pour en revenir à ces soirées dansantes qui s'étalent, je le rappelle, les 4, 18 et 31 juillet, puis les 7 et les 21 août,
0: Tout
1: donc
0: à
1: à
0: fait.
1: Bozoul. Est-ce qu'il faut être expert en danse pour pouvoir
0: Pas du
1: s'initier?
0: tout, pas du tout. Dans ces soirées, alors j'en ai l'expérience pour les avoir pratiquées là où j'habitais avant, autour d'un magnifique kiosque. Il y a aussi bien des danseurs, alors bien sûr beaucoup de danseurs, tous les gens qui prennent des cours aiment danser. Des danseurs, des gens qui prennent des cours, mais aussi des gens qui dansent des danses un peu folkloriques, mais qui danseraient bien un tango, une valse, voilà. Et puis aussi des touristes, des gens qui regardent, parce que c'est aussi très agréable de regarder les gens danser.
1: C'est un petit peu une fête de la musique qui continue sur
0: Tout à
1: juillet et août.
0: fait.
1: Est-ce que c'est proposé à un public particulier, à un certain âge, ou vraiment c'est ouvert à tout le monde?
0: Ah, c'est ouvert à tout le monde.
1: Donc vous l'avez dit, c'est 100% gratuit,
0: Oui.
1: pas d'obligation d'inscription en amont.
0: Ah non, non.
1: Mais est-ce qu'on peut vous contacter quelque part pour justement se
0: Oui,
1: renseigner?
0: bien sûr. Alors au 06 76 65 33 37. Voilà, juste petit bémol, si jamais il devait faire un orage de tous les diables, bien sûr on arrêterait et effectivement là il faut m'appeler à ce numéro 06 76 65 33 37.
1: Et on peut rappeler, Sylvie, peut-être le lieu exact de ces soirées dansantes?
0: Alors, ça va se passer derrière la mairie, entre la mairie et le trou de Bozoul, hein, qui est fameux. Hein. Je m'adresse aussi à tous les touristes qui nous écoutent. Venez visiter Bozoul, c'est magnifique. Et de plus, on a une mairie qui est extraordinaire, puisque la mairie nous a acheté un lino pour mettre au sol, pour que ce soit absolument dansable. Hein, on danse pas sur du béton, sur de la rue. Voilà, donc on met un lino avec un petit peu de talc, que ça fait une vraie piste dansante, comme un parquet.
1: Pour en revenir à ces fameux cours de danse qui seront proposés dès octobre prochain, à quel tarif est-ce que vous proposez ces cours-là?
0: Alors, ce sera dès le mois de septembre, dès la première
1: Ah, dès
0: semaine de...
1: septembre.
0: Oui,
1: Très bien.
0: voilà, donc je fais des cours déjà sur Espalion, hein, j'ai déjà pratiqué cette année et l'année dernière. Et donc, on va ouvrir aussi un cours à la salle Cardabel, très belle salle où je fais les après-midi dansants d'ailleurs, à Bozoul. À Bozoul, ce sera le lundi soir. On commence des cours à 18h jusqu'à 22h et il y aura du rock ou de la salsa ou des danses de société. Les tarifs sont... c'est 120 euros pour toute l'année pour une activité, donc des tarifs tout à fait corrects. Et tout le mois de septembre, on peut essayer 100% des cours. Au mois d'octobre, si vous êtes décidé de rester avec nous, eh bien voilà, vous prenez une inscription.
1: Il y aura des animations également.
0: Oui, il y aura aussi des animations dans ces soirées. Je vais animer des animations ça peut être en cha-cha, en bachata. On peut faire une rueda en bachata ou en salsa, des kuduro. Tout le monde connaît les kuduro maintenant, voilà. Donc, ce sera animé. Ce sera pas juste comme
1: À
0: ça.
1: certaines dates particulières ou
0: Non,
1: à toutes
0: non,
1: les dates? Toutes les
0: toutes les
1: soirées.
0: soirées de cet été, bien sûr.
1: Très
0: Voilà.
1: bien.
0: J'ai monté une troupe de danse de 8 couples et nous faisons des démonstrations. Donc le 31 juillet, il y aura une petite démonstration. Il y aura peut-être que 5 ou 6 couples puisqu'il y en a qui sont en vacances, mais on vous proposera un cha-cha et un rock.
1: Très bien. Mais on sera présent en tout cas sur Bozoul pour voir vos soirées couples, mais aussi participer à ces soirées dansantes. On rappelle les dates. Donc ça se passe en plein air à Bozoul, les 4, 18 et 31 juillet, puis les 7 et 21 août à Bozoul, ainsi que des cours qui seront proposés avec Sylvie dès septembre prochain. Informations et réservations sur le 06 76 65 33 37. Merci Sylvie.
0: Merci, au revoir.

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11: Bonsoir à tous, bienvenue dans cette dernière émission de la saison d'Escapade. Salut Denis.
12: Légèrement en retard, bonsoir Osgur, bonsoir Radio Temps Rodez.
11: Bonsoir à tout le monde. Et oui, c'est déjà la grille d'été, mais on a la chance d'être là encore tous les mercredis de cet été. Et donc, on est à notre rythme et on fait cette dernière pour finalement la première semaine du mois de juillet.
12: Tout à fait. Et merci à Radio Temps Rodez de nous accorder ce délai. Aujourd'hui, pour notre 101e émission, un petit peu spéciale, puisqu'on va parler de mon idole en politique contemporaine et peut-être tout court, en histoire en tout cas, une personne que je respecte beaucoup.
11: Le sujet était une évidence pour toi.
12: Voilà, ça va moins qu'il était sur notre liste, mais son décès il y a quelques semaines à peine nous a conduit à le faire remonter dans la liste. Donc on va vous parler de José Mujica, un grand personnage, un grand être de l'histoire de l'humanité et de l'histoire de l'Uruguay, de l'Amérique latine notamment.
11: Oui, et puis je dois dire que je ne connaissais pas du tout ce personnage jusqu'à ce que tu proposes ce sujet. Et d'ailleurs, durant nos recherches, on s'est quand même rendu compte que la documentation est assez déséquilibrée entre l'espagnol et le français. Et on va pouvoir compter sur la traduction de Denis pour certains passages qu'on va vous diffuser. Voilà.
12: Exactement.
11: Mais c'est aussi l'occasion de partager ce parcours à vous, chers auditeurs ruthénois, français et d'ailleurs francophones. Voilà, je tiens à le dire d'entrée, c'est vraiment quelqu'un qui m'a passionné, voilà, et puis j'espère que vous allez prendre autant de plaisir.
12: Voilà, donc on va commencer par le commencement, comme d'habitude.
11: Oui.
12: Je laisse l'honneur, Osgur, de commencer par le commencement.
11: Alors, j'ai vu que certains journalistes de Radio France l'appellent José Mujica, mais on ne va pas l'appeler comme ça. On va l'appeler José Mujica Cordano, est né le 20 mai 1935 à Montevideo, ou devrais-je dire à Montevideo, capitale de l'Uruguay. Ses parents sont de modestes agriculteurs, son père Demetrio Mujica est un descendant de Basques venu d'Espagne en 1842. Et donc la mère de José, Lucia Cordano, a quant à elle des origines italiennes. Donc voilà, des origines européennes.
12: Voilà, parce que l'Uruguay est aussi proche de l'Argentine, qui est une terre d'immigration italienne au XIXe siècle. L'enfance de José bascule malheureusement assez rapidement après la mort de son père alors qu'il n'a que 6 ans. Il est élevé uniquement par sa mère, Lucia, qui est contrainte de s'installer avec José et sa sœur cadette Maria dans une maison en périphérie de la capitale dans une relative précarité. La famille survit par la production de fleurs et de légumes.
11: Et après un parcours scolaire classique dans les établissements de son quartier et l'obtention du baccalauréat, José Mujica s'inscrit dans un institut prestigieux qui dispense l'équivalent d'une classe prépa en droit. Mais les difficultés économiques de sa famille et un désintérêt croissant pour l'enseignement, avec un peu trop de rigueur et d'autoritarisme, je pense, le poussent à abandonner ses études.
12: Donc nous sommes là dans les années 40-50 pour recontextualiser. Mais ce n'est pas le tout, puisque une autre raison pousse le jeune homme José à se délaisser des études supérieures. outre le cyclisme pour lequel il participe même à des compétitions locales, José se passionne peu à peu pour la politique. Son oncle, Ángel Cordano, est un militant nationaliste social du Parti National.
11: C'était à la mode à l'époque.
12: Voilà. Bon, ça venait de se terminer la mode en France et du coup, la mode est arrivée en Argentine et en Uruguay après, dans les années 40. Et donc, ce courant, le nationalisme social, est un courant proche du péronisme incarné par Juan Domingo Perón et sa compagne Eva Perón en Argentine, le grand pays voisin. Et pour ça, on vous renvoie notamment à notre émission sur Eva Perón qu'on avait fait il y a peut-être presque un an ou deux déjà. Et son oncle, donc Ángel Cordano, et porte des idées anti-impérialistes, anti-états-uniennes, souhaite une politique étatiste et indépendante économiquement, une politique et une économie au service de la justice sociale en Uruguay. Ángel embarque de temps en temps José dans des réunions politiques et conduit le jeune homme à un premier éveil idéologique.
11: Sa mère est également assez préoccupée par les sujets politiques, de sensibilité de gauche et républicaine. Elle est attachée à la valeur du travail et de justice sociale. Elle qui élève ses enfants avec peu d'argent dans des conditions difficiles. Et dès les années 50, José Mujica rejoint les cercles politiques liés au Parti National de son oncle. Il devient en 1956 secrétaire général de la section jeunesse alors qu'il n'a que 21 ans. Il y rencontre son mentor, Enrique Herro, sénateur et fondateur de l'Union Populaire, une coalition politique de gauche qui se sépare alors avec le Parti National jugé trop conservateur, un peu trop à droite. José, porté d'abord par les valeurs sociales, accompagne Enrique Herro dans cette nouvelle aventure en 1962.
12: Enrique Herro, qui n'est autre que le cousin de Juan Marco Herro.
11: Désolé. Je vous en prie.
12: L'Union populaire se distingue peu à peu en militant pour des causes sociales telles qu'une réforme agraire, de plus en plus de droits pour les travailleurs ou encore des nationalisations dans les secteurs clés de l'économie.
11: Est-ce que tu peux quand même assumer ta blague de seconde en faisant un lien avec Jean-Marc Herro mais...
12: Qui nous écoute sûrement.
11: Oui, nous sommes écoutés par les plus hautes sphères et nous saluons donc tous les politiciens de grand rôle.
12: Voilà, ça, ma blague, elle est comme l'aéroport de Jean-Marc Ayrault, elle n'a pas beaucoup décollé.
11: Peu à peu, les idées du sénateur et de Mujica se radicalisent. L'Uruguay est alors en proie à des crises économiques profondes, une hausse du chômage, le tout se traduisant par une pauvreté qui gagne le pays et des inégalités sociales qui se creusent. Les deux principaux partis, que sont le parti Colorado, donc, vous le verrez pourquoi le Parti National, on me l'appelle aussi du coup le Parti Blanco, hein, d'un côté la couleur et de l'autre côté le blanc. Les deux partis peinent à répondre aux sollicitations et aux revendications, en partie dans une jeunesse qui se fait de plus en plus entendre dans les années 60, et d'ailleurs pas qu'en Uruguay, hein, puisque a priori les années 60 c'était également des années d'éveil de jeunesse, et notamment en France.
12: Tout à fait. Les actes de répression envers les manifestants sont de plus en plus fréquents et les différents échecs électoraux poussent les membres de l'Union Populaire et plus globalement d'une partie de la gauche à changer de fusil d'épaule. Inspirés par la révolution socialiste menée notamment à Cuba en 1959 par Fidel Castro, un groupe de militants de gauche, dont fait partie Mujica, commence à envisager la création de la lutte armée comme moyen de changer la société uruguayenne d'une logique capitaliste à la botte de l'impérialisme états-unien qui sévit dans tout le sud de l'Amérique latine et dans toute l'Amérique latine globalement. Ce groupe armé prend forme et devient le mouvement de libération nationale, Los Tupamaros.
11: La rupture des guérilleros avec l'Union Populaire se fait peu à peu jusqu'à l'émancipation durant la fin des années 60. Le groupe organise des organisations et des opérations armées envers les banques et des camions de ravitaillement ou des casinos, par exemple, pour financer ne serait-ce que déjà la structure, mais aussi redistribuer cet argent vers les pauvres. C'est pour ça que d'ailleurs on appelait ce groupe les Robins des Bois des Guerrilleros.
12: Incroyable. Donc ouais, c'est la lutte armée qui occupe Mujica dans ces années 60. Et nous sommes le 8 octobre 69, à l'occasion du deuxième anniversaire de la mort de Ernesto Che Guevara. Los Tupamaros, composé de 49 guerrilleros, dont José Mujica, s'empare de bâtiments clés de la ville industrielle de Pando, à 30 km à peine de Montevideo. L'idée est de prendre en otage la caserne de pompiers, le, le poste de police et le central téléphonique afin de couper les principales lignes de communication, se faisant passer ni vu ni connu pour un cortège funèbre avec la présence de faux corbillards pour atteindre les sites en toute tranquillité.
11: C'est quand même fou.
12: J'avoue. Et une fois ces sites pris en otage, les guerrilleros ciblent les principales banques de la ville et s'emparent d'un butin de plus de 300 000 dollars.
11: Le jackpot.
12: Très conséquent à l'époque.
11: Le jackpot. Et le principal objectif est donc atteint, mais malheureusement, au prix de nombreuses pertes. 19 guerrilleros sont arrêtés et 5 personnes sont tuées. 3 côté Tupamaros et 1 policier. Et aussi un civil, malheureusement, qui a eu un dégât collatéral. Le bilan humain est lourd, et même si l'un des objectifs des Tupamaros était de marquer les esprits, la violence qui émane de cette opération ne fait qu'accentuer les tensions dans un pays qui se déchire peu à peu et donne une raison de plus au pouvoir central d'accentuer la répression. On peut dire que la démocratie, plus que jamais, vacille.
12: Et
11: José Mujica, oui, comme... Oui,
12: tu vois. Oui.
11: José Mujica, comme tous ses camarades guerrilleros, est activement recherché par la police. Quelques mois plus tard, en mars 1970, José est repéré par la police dans un bar de Montevideo. Alerté, Mujica sort son arme et blesse 2 policiers. Mujica est touché à 6 reprises, dont 4 balles dans le ventre. Il est embarqué et amené directement à l'hôpital, où un chirurgien de garde lui sauve littéralement la vie. C'est presque un miracle.
12: Et donc, une fois remis sur pied, José Mujica part directement à la casse-prison, forcément, à Punta Carretas, une prison de haute sécurité où sont incarcérés les activistes les plus surveillés. Il y retrouve certains camarades guerrilleros, et ce n'est pas forcément une bonne idée, puisque le groupe commence à chercher par tous les moyens possibles de s'évader collectivement. Les guerrilleros me mettent à creuser un tunnel de 40 mètres, jusqu'à une maison voisine. Imaginez, 40 mètres, c'est énorme. 111 personnes arrivent à s'évader, ce qui est un record encore aujourd'hui en Amérique latine. 111 personnes s'évadent d'un coup de prison.
11: Ah oui, oui.
12: Puis, peut-être pas autant de haute sécurité que ça, la prison.
11: Ouais, ouais. Et puis 40 mètres sans se faire opérer, bon, c'est quand même une... Ouais, je vais dire ça comme ça, une performance. José Mujica est de nouveau activement recherché, puisqu'il s'est évadé. Il vit de manière clandestine pendant près de 11 mois, et reprend contact avec les Tupamaros. Pendant ce temps, le gouvernement en place de Bordaberry durcit considérablement la répression, d'autant plus après cette humiliation. La cible numéro 1 du gouvernement est donc ce groupe armé. Les leaders sont capturés et parfois tués. La violence monte d'un cran. Il en est de même pour les guerrilleros qui commettent également des sabotages, des enlèvements et des exécutions.
12: Et il est temps de retrouver, faire une petite pause. On va vous passer un extrait de ce cher Jean-Claude Bourré, qu'on salue bien bas, et avec un extrait d'interactualité du 8 janvier 71.
13: Décidément, les Tupamaros ne désarment pas. Aujourd'hui, en plein centre de Montevideo, en Uruguay, les révolutionnaires ont enlevé M. Geoffrey Jackson, l'ambassadeur de Grande-Bretagne. Bernard Benyamin.
14: Il est 10h ce matin, M. Jackson se rend en voiture à l'ambassade de Grande-Bretagne. Il est suivi d'un autre véhicule où se trouvent ses 2 gardes du corps. Soudain, dans une rue de la vieille ville, une camionnette occupée par 6 jeunes gens barre le passage. Mitraillette au poing, ils obligent l'ambassadeur à descendre, neutralisent le chauffeur et les 2 gardes du corps et démarrent aussitôt. Quelques instants plus tard, on retrouve la voiture des ravisseurs vide.
13: Ainsi, M. Jackson est le 4e ambassadeur enlevé par les Tupamaros, ce mouvement qui continue à tenir tête au régime uruguayen du président Pacheco Areco.
14: Les révolutionnaires uruguayens sont des gens déterminés. Ils n'ont pas hésité à tuer le 31 juillet dernier un conseiller américain, M. Dan Mitrion. Ils en ont libéré un autre, mais depuis 5 mois maintenant, ils détiennent 2 autres otages, un Brésilien, M. Diaz Gomide, et un Américain, M. Claude Fly. Jusqu'à présent, le gouvernement uruguayen n'a pas répondu aux exigences des Tupamaros. Ceux-ci réclament que leur manifeste politique soit publié dans les journaux et lu à la radio.
11: Et
12: grosse revendication. Oui. On veut que ça soit publié et lu à la radio.
11: Oui, oui. Et heureusement, l'histoire se terminera bien quelques mois plus tard. Alors que vraiment, ils étaient assez sceptiques parce qu'il y a eu plus ou moins la même chose avec un ambassadeur américain et malheureusement, il a été tué. Donc non, on est vraiment dans une époque de tension où les Tupamaros font vraiment énormément de pression, quitte à également tuer. Donc après enquête des services de police et militaires, on revient à Mujica. Donc Mujica et ses camarades sont de nouveau repérés dans des planques et capturés. Morica est arrêté, cette fois sans aucune confrontation, dans le calme, et part une nouvelle fois à la prison de Punta Carretas. Et là, il s'évade une seconde fois, à l'aide d'un nouveau tunnel, construit cette fois depuis l'extérieur.
12: Grosse prison de haute sécurité.
11: Donc cette fois-ci, le tunnel ne s'est pas fait par les prisonniers, mais c'est par l'extérieur qu'ils ont réussi à atteindre les cellules de la prison. C'est quand même incroyable.
12: C'est très précis, parce que de l'intérieur vers l'extérieur, bon, t'atterris quelque part, mais de l'extérieur vers l'intérieur, il faut vraiment être précis
11: dans son creusage. À part s'ils ont repris le même tunnel, mais... Il est une nouvelle fois, en tout cas, arrêté quelque temps après et reste cette fois-ci emprisonné pour de bon.
12: Donc, petite pause musicale après ce cher Jean-Claude Bourré. Un petit groupe colombien, Los Tupamaros.
11: Tout simplement.
12: Voilà, une chanson qui s'appelle Adios, comme Adios à la liberté de Pepe Mujica et de ses camarades. Donc, on revient juste après ça sur Radio Tendance.

0: Los Tupamaros, adios sur Radio Tanrodès, un groupe colombien que vous pouvez retrouver dans la playlist des émissions qui est disponible sur Deezer et qui apportera encore un peu plus d'éclectisme dans cette playlist qui est déjà très éclectique.
1: Une programmation très pointue.
0: Tout à fait. Et donc, moins éclectique, les conditions d'incarcération de Pepe Mujica et de ses compagnons d'armes à la prison de haute sécurité, de très haute sécurité. La prison Gruyère, qui là, pour le coup, ils sont vraiment enfermés dans le plus gros trou qui est possible et des conditions très difficiles, dignes des dictatures qui sévissent dans les années 70 sous la bénédiction et la protection des États-Unis d'Amérique, comme par exemple on peut avoir sous l'Argentine de Videla ou le Chili de Pinochet à la même époque. Et parmi les ennemis publics numéro un, José Mujica reçoit des conditions d'enfermement des plus drastiques. Pendant 7 ans, 7 des 13 ans qu'il fit en prison, il connut de longues périodes sans voir la lumière du jour, sans accès à une relation humaine, même pour dire bonjour, bonsoir. Donc aucune parole lui a été adressée pendant de longues journées, de longues semaines. Comme José l'a rappelé dans son discours d'adieu au Sénat en 2020, il a passé plus de 2 ans sans se laver. Des sorties dans les forêts de 2-3 jours, les mains attachées dans le dos, sans savoir à pourquoi, à quel but et à quel destin. Puis rentrer dans la prison, dans l'obscurité, dans l'anonymat et dans la solitude. Donc, vraiment des conditions inhumaines.
1: Horrible. Et José Mujica a raconté souvent cette anecdote que seul dans la pénombre de sa cellule, il a appris à domestiquer les fourmis et les rats. Il s'est mis à écouter et comprendre les fourmis qui étaient ses seuls compagnons de cellule.
0: Donc, imaginez, un symbole un peu de ces années-là. Dans une interview, il raconte aussi cette anecdote en VO pour les hispanohablantes qui nous écoutent et ensuite on vous traduira les paroles de José.
2: Por suerte me mandaron a un hospital, viste, porque me daban como algunos ataques. Es notable. A un hospital militar. Y vino una psiquiatra a atenderme. Estaba peor que yo, ¿sabes cómo estaba?
3: ¿Quién atendía a quién?
2: Arrastraba la carretilla, así, una mujer cuando me... Y yo dije, estoy troleo con esta, estoy troleo, marcho. ¿Sabes cómo marcho? Pero me sirvió la mujer, ¿sabes para qué? Para que me dejaran leer textos de ciencia. ¿No? Y tener lápiz y escribir. Y entonces empecé a repasar química, bioquímica, química del carbono. ¿Ves? Me metí en la ciencia y dale, y dale, y dale, y dale, y dale. Y empecé a organizar la croqueta, porque lo que pasa es que se me estaba desbarrancando el campo del pensamiento. Tenía una volatilidad brutal y no me podía concentrar en nada, ¿viste? Pero me di cuenta a tiempo que el remedio era yo mismo. Y se fue.
0: Donc Pepe nous raconte qu'il souffrait d'attaques nerveuses, que par chance les militaires m'ont amené à l'hôpital militaire. J'ai été reçu par une psychiatre. Elle était dans un pire état que moi. Vous voyez bien comment elle pouvait être. Elle m'a pris dans un déambulateur et imaginé comment je pouvais, moi, à peine me déplacer. Vous savez que cette dame m'a été très utile et vous savez pourquoi? Parce qu'elle me laissait lire les textes scientifiques, avoir un stylo et pouvoir écrire. Alors j'ai commencé à étudier la chimie, la biochimie, la chimie du charbon. Et je me suis plongé dans les sciences, et vas-y, vas-y, vas-y. Et alors, j'ai commencé à organiser mon cerveau, car ce qui se passait, c'est qu'on m'avait enlevé le champ même de la pensée. J'avais une volatilité énorme et je ne pouvais plus me concentrer sur rien. C'est à ce moment-là que je me suis rendu compte que la solution, je la portais à moi, c'était moi, il suffisait d'y croire.
1: Ce qui est toujours intéressant et impressionnant avec les témoignages de José Mujica, c'est la profondeur de sa pensée, justement, de sa complexité. Et malheureusement, il le dit de manière positive, mais ses années en captivité l'ont poussé à prendre énormément de recul sur lui-même, sur le monde qui l'entoure, et également ses opinions qui ont évolué aussi entre avant son incarcération et après son incarcération. Alors clairement, la solution, ce n'est pas la prison, voilà. Mais voilà, c'est quelque chose qui l'a touché et on voit qu'il en ressort presque grandi de cette expérience, malheureusement, on va dire. Mais il a réussi à surpasser cette difficulté monstrueusement et quand il partage cette expérience, on en sort tout aussi touché avec une forme de poésie dans ses paroles. Quoi. C'est vraiment impressionnant.
0: Ah, c'est une grande philosophie de la vie qu'on peut rentrer dans les détails un petit peu plus tard.
1: Donc les années prison de la vie de Pépé Mujica, puisqu'on l'appelle aussi Pépé au fur et à mesure du temps. Je me demande pourquoi.
0: C'est le surnom de tous les José du monde entier.
1: Donc, Pépé Mujica et ses compagnons d'armes sont donc racontés dans le film La Noche des
0: Doce
1: Años, dis donc, sorti en 2018. En 2018. Un autre film sur la vie de Pépé a été réalisé par Emir Kusturica pardon, en 2013, El Pépé, Una Vida Suprema.
0: Bravo.
1: À la chute de la dictature en 1985, José Mujica et ses compagnons d'armes sont libérés de la prison grâce à la loi d'amnistie politique du 8 mars 1985. Et en 1989, José Mujica, avec d'autres anciens compagnons d'armes du mouvement Tupamaros, crée le MPP, Movimiento de Participación Popular, dis donc, j'ai vraiment du mal. Un mouvement unissant sous une seule bannière divers petits mouvements de la gauche uruguayenne des années 1980.
0: En 1994, lors des élections législatives, le MPP obtient de ses premiers sièges et le leader du mouvement, Elios Sartu, devient sénateur. Ils sont même deux députés, Eleutherio Fernández Huidobro et José Mujica. Rappelons qu'en Uruguay, le Sénat compte 30 élus et l'Assemblée nationale 99. En Uruguay, lors des élections, on vote pour les députés, les sénateurs, le président et le vice-président. Au moins, quand on change tout, tous les 5 ans, on change tout. Ouais. Et de son élection comme député, Mujica annonce qu'il n'a pas été là pour servir de florero, c'est-à-dire de pot de fleurs. Donc il compte bien passer à l'action.
1: Et en 99, il est élu sénateur. Le mouvement du MPP s'inscrit dans une coalition plus grande qui se nomme le Frente Amplio, le Front élargi. Ce Frente Amplio a été fondé en 71 avant la dictature et repris au retour de la démocratie. Le chef d'État de l'État dans la République uruguayenne est choisi par une coalition des différentes assemblées. Et en 99, pour la première fois de l'histoire de l'Uruguay, le Frente Amplio devient la première force politique du pays avec plus de 40% de voix dans les deux chambres. Dans cette coalition gagnante de 40 députés, le MPP obtient deux députés. On y retrouve de nouveau la même chose, le même duo gagnant, Eleutherio Fernández Huidobro et José Mujica.
0: Ah bravo, parce que c'était pas simple. Eleutherio Fernández Huidobro, il faut le chercher. Je pense que tu l'as laissé à la lecture pour le plaisir, comme dirait Julien. En 2004, le Frente Amplio passe le cap de la majorité avec 50,45% des suffrages, dont 6 élus pour le MPP, donc ce mouvement à l'intérieur de cette coalition. Le président de la République élu demeure Tabaré Vázquez du Parti Socialiste. Celui-ci succédera à la présidence de José Mujica et nomme Pépé ministre de l'Agriculture dans son gouvernement en 2004. José Mujica prend ce poste à cœur et devient omnipotent dans la sphère publique uruguayenne de l'époque. Il devient une figure centrale, bien qu'occupant un ministère secondaire, quoique l'agriculture représente une part importante de l'économie de ce petit pays, notamment l'élevage bovin pour l'export de viande.
1: Puis on va le voir, c'est quelque chose qui va s'accroître. En 2008, il abandonne son ministère pour devenir sénateur. En 2009, il gagne les primaires du Frente Amplio pour la future élection de 2009. Et donc cette année-là, celui dont le destin devait l'amener à la présidence est élu au second tour des élections avec 54% des voix, 48% dès le premier tour. Ce qui est quand même
0: pas loin d'être élu président au premier tour. Et quand on regarde les autres présidences avant lui, c'était 20-25%, un peu comme chez nous au premier tour. Lui, il a fait 48%.
1: C'est quand même pas mal. Il y a quand même un grand engouement et déjà de base une forte appréciation de sa personnalité. Le Frente Amplio gagnant les législatives, Pépé aura les mains libres pour appliquer son programme.
0: Et le programme, on va le voir après cette deuxième pause musicale, recommandée par des compagnons qui ont servi l'ambassade de France en Uruguay pendant 6 mois. Et donc, une chanson uruguayenne d'époque qui est du groupe La Vela Puerca. La chanson s'appelle « Mañana, demain ». Donc demain, Pépé sera président de la République. Et donc, nous écoutons la Vela Puerca sur Radio Tambores.

0: C'était Mañana, la Bella Puerca sur Radio Temps Rodez. Vous êtes toujours sur 107FM ou sur radiotemps.com et même en podcast à nous écouter partout à travers le monde pour en savoir un peu plus sur José Mujica, qui est une grande personnalité qui nous a malheureusement quitté il y a quelques semaines. Et effectivement, on s'est rendu compte qu'on avait un petit manque à combler sur la scène radiophonique francophone.
1: Exactement.
0: Et donc, on arrive à cette grande phase qui est donc l'élection.
1: Son unique mandat.
0: Son mandat de président. On va vous expliquer pourquoi son unique mandat. Mais en tout cas, très vite, José Mujica impose un nouveau style de présidence. Même s'il accède à la fonction suprême, le président garde sa modeste ferme, la Chacra, située près de Montevideo, où il vit avec sa femme, Lucia Topolansky, qui est d'ailleurs sénatrice, élu donc en même temps que son mari a été élu président. Aussi, il décide de reverser près de 90% de son salaire à des œuvres sociales et caritatives. José Mujica ouvre les portes du palais présidentiel pour les sans-abri de Montevideo. Donc voilà, clairement, il veut faire différemment. Et surtout, il veut pas forcément changer de train de vie parce qu'il devient président. Il veut garder, voilà. il veut rester lui-même. Il y a une célèbre photo d'ailleurs où on voit les deux gardes du corps plantés devant le chemin qui mène à la finca de José Mujica.
1: La photo est drôle, tu vois. Un chemin qui mène à une masure, en fait, une petite maison de campagne. Et du coup, comme il était président, il y avait deux gardes du corps qui étaient plantés là au pied d'un arbre. Fidèle à la marque allemande depuis de longues années, José Mujica continue de circuler avec sa fameuse coccinelle, mais pas des vieilles générations. Coccinelle Volkswagen produite au Brésil, donc le pays voisin, et sans être entouré de cortège ou quoi que ce soit pour ses déplacements personnels. Mais aussi lors des réceptions de chefs d'État, comme le président Lula da Silva, président socialiste du Brésil, honoré d'embarquer dans une voiture produite dans son pays. C'est une célèbre photo où on voit les deux dans la coccinelle, c'est assez étonnant. Très vite, José Mujica est surnommé affectueusement le président le plus pauvre du monde. Pepe n'était pas d'accord avec cette affirmation. Écoutons l'explication du sociologue Denis Merklen sur France Culture.
2: Parce que il répondait par Sénèque en disant « pauvres sont ceux qui ont besoin de beaucoup ». Et lui, il voulait ne pas être l'esclave d'une quête d'argent, d'une part, et donc de disposer de son temps pour militer, pour être avec les autres. Et d'autre part, parce qu'il considérait, il l'a dit à plusieurs reprises quand il était président, que les républiques sont venues au monde, disait-il, pour montrer que personne n'est plus que quiconque et donc qu'il se devait de vivre comme la majorité de son peuple.
3: Oui, alors j'ai une photo de lui donc sous les yeux. C'était en 2013 et on le voit dans sa maison de 50 mètres carrés à Montevideo. Bon, il a quand même une polaire sur lui et un thermos. J'ai beaucoup d'affection pour ceux qui ont des thermos. Mais effectivement, on voit que c'était quelqu'un qui se mettait en scène ou qui vivait, je ne sais pas. Je vous pose la question d'ailleurs, Denis Merklen, qui vivait de manière très frugale.
2: Oui, je l'ai connu depuis 40 ans et je l'ai vu en août et en novembre dernier où j'ai eu l'occasion de pouvoir lui dire adieu. Effectivement, il vivait comme ça, ce n'est pas une posture. Lui, son épouse, qui ont occupé des postes très importants depuis très longtemps, sénateur, député, ministre, président, sa compagne sénatrice, vice-présidente, il faisait don de toute la quasi-totalité de leurs revenus.
0: Et plus que des mesures symboliques, José Mujica met en place des réformes majeures et assez inédites dans une Amérique latine encore conservatrice sur les thèmes sociétaux. En 2012, Mujica et son gouvernement soutiennent la légalisation de l'interruption volontaire de grossesse, l'IVG. Le texte de loi est adopté avec certaines conditions telles que le délai de réflexion et l'approbation médicale. Le pays devient alors le premier de la région à légaliser l'IVG, le deuxième en Amérique latine après Cuba.
1: Un an plus tard, ni plus ni moins, que deux gros autres chantiers aboutissent. Le premier concerne l'autorisation du mariage pour tous. Tout comme en France, durant cette même décennie, cette proposition de loi enclenche de nombreuses oppositions des conservateurs et d'une partie des religieux pratiquants. La loi est entérinée après de multiples débats. L'Uruguay est alors le deuxième pays d'Amérique latine à franchir le pas du mariage pour tous, en 2012 aussi, 13 jours.

0: cannabis est également accompagné d'un encadrement de la consommation, puisque sa distribution et sa vente se fait directement par les services de l'État. Le consommateur était limité à l'achat de 10 grammes par semaine. Une grande partie des bénéfices de cette légalisation est aussi investie dans des programmes d'aide aux personnes addictes. Voilà, donc ça permet de déjà un peu... en gros, on autorise quelque chose qui est de facto d'ailleurs consommé et on essaie de mieux contrôler, voire d'ailleurs aussi de récolter des bénéfices pour les redistribuer, que ce soit pour les services de l'État, mais également pour lutter contre la toxicomanie, parce que le but, c'est pas que les gens se droguent plus.
1: Mais légalement, mais au contraire, accompagné avec tout un programme d'aide aux personnes addictes des drogues de manière générale. Le but est également de désengorger les prisons qui sont submergées par d'autres délits pouvant être jugés comme plus importants. On pourrait s'inspirer de ça, par exemple. Enfin, nous ne le négligeons pas, ça permet aussi à l'État de pouvoir taxer la distribution du cannabis et donc de faire de nouveaux revenus. Évidemment, ça c'est un effet secondaire aussi important.
0: C'est d'ailleurs ce qui pousse des pays comme même aux États-Unis ou au Canada de passer, de franchir le pas. Hein. C'est même un argument principal pour ces pays qui, pour la partie économique, prend le dessus aussi sur d'autres raisons.
1: C'est pour ça que c'est ainsi que l'Uruguay devient le premier pays au monde à légaliser la consommation du cannabis et surtout d'assurer également son encadrement total par les services de l'État ou des pharmacies assermentées, du coup, sous autorisation de l'État. Voici donc comment Pepe Mujica partageait en toute transparence son idée sur la question dans une interview donnée à l'Agencia Francia Prensa à l'époque.
2: C'est une expérience et naturellement, comme pour toute expérience, il y a un risque et nous devons avoir l'intelligence de dire que si elle nous dépasse, nous enclencherons la marche arrière. Nous ne devons pas nous braquer. Je ne vais pas commencer à dire que la marijuana c'est bien ou quelque chose comme ça. Il n'y a pas de bonne addiction. Mais l'homme est la seule créature qui agit contre lui-même. Il sait que c'est mal de fumer, mais il continue à fumer. C'est pareil avec le cannabis. Je crois que nous pouvons contribuer à faire avancer l'humanité, faire une vraie contribution à l'humanité. Nous pouvons être un laboratoire mettant en œuvre des mesures pour aider à lutter contre le problème et utilisant des outils pour lutter contre l'addiction.
0: Et en 2023, une étude démontre que plus de 24% des consommateurs de cannabis en Uruguay s'approvisionnaient au marché noir, contre 58% en 2013. Le nombre de consommateurs a augmenté de 10% en 10 ans. Mais est-ce que parce que les consommateurs sont plus déclarés maintenant qu'auparavant, voilà, c'est difficile à savoir si c'est vraiment une augmentation réelle ou une augmentation liée à une déclaration plus facile.
1: Voilà, les détracteurs s'appuient un peu sur ça pour dire... Mais par contre, l'augmentation des déclarants consommés augmente de 10%, mais la production légale du pays augmente moins vite que l'augmentation des déclarants consommés. Ce qui veut dire que les gens peut-être fument moins, consomment moins, même si qu'avant, proportionnellement. Bon, bref, le bilan de la loi n'est pas encore très établi, mais il y a quand même des avancées assez importantes. Sur le plan économique, Pepe met en place une économie sociale progressiste qui alimente une stabilité plutôt rare en Amérique latine. Et le taux de croissance oscille régulièrement entre 3 et 5 % du PIB durant son mandat, ce qui est un excellent score. Cette performance est le fruit d'une politique fiscale aussi très prudente. Même si Mujica est un antilibéral, il est convaincu qu'un changement de société ne peut pas se faire du jour au lendemain, mais plutôt étape par étape. Écoutons toujours Denis Merclen qui le résume ainsi sur France Culture.
3: Une chose qui le caractérisait aussi, c'était qu'il disait souvent « je ne fais pas, quand j'occupe un poste, exactement ce que je pense. Je fais ce que les circonstances me permettent de faire, mais je ne suis pas un idéaliste. Je sais que ce que je pense n'est pas partagé même par mes camarades et que souvent les circonstances ne me permettent pas d'aller aussi loin que je le souhaiterais. »
0: Il faut dire également que cette stabilité économique, à l'époque, et toujours le cas d'ailleurs, est à contraster avec les décisions assez radicales de pays voisins comme l'Argentine ou le Venezuela. Cette instabilité économique régionale profite donc à l'Uruguay, qui devient le pays de confiance de l'Amérique latine, en tout cas de cette zone régionale. Les exportations agricoles de soja, de viande ou de lait explose. Donc le petit ministère d'agriculture

0: devient vraiment un pôle important qui participe à la redistribution des richesses si chères au président. Malgré cette redistribution, le gouvernement Mujica fait son maximum pour contenir une inflation et ainsi permettre aux plus pauvres de ne pas rester ad vitam aeternam sur le bord de la route, puisque s'il y a autant de croissance que d'inflation, au final, les pauvres restent tout aussi pauvres, même s'ils ont l'impression de gagner plus d'argent. Mais ils payent plus cher. Donc là, non, il y a quand même moins d'inflation que de croissance.
1: Donc, c'est-à-dire qu'on peut avoir de la croissance avec de la redistribution et pas de l'austérité. Oula, oula, quel discours dangereux. Cette redistribution des richesses permet à l'Uruguay de mettre en place un revenu minimum garanti aux foyers les plus pauvres. Le salaire minimum national est augmenté de 250%. Le SMIC augmente de 250%.
0: Ah oui, mais
1: très dangereux, très dangereux.
0: J'ai pas dit d'où il partait aussi. Hein. Je pense qu'il partait de vraiment très bas.
1: Certes, mais ça a augmenté de 250%, tu peux quand même l'augmenter. Et les investissements pour l'enseignement public, en particulier dans les zones rurales, permettent au pays d'avoir une population davantage armée et qualifiée pour le monde du travail en pleine croissance, en pleine évolution. Donc on peut aussi investir dans l'éducation. Oula, comme quoi. Et entre 2009 et 2014, en seulement 5 ans, le taux de pauvreté passe de 18 à 11%, ce qui est quand même une avancée considérable en 5 ans, avec un taux d'extrême pauvreté qui passe sous la barre des 1%, donc quasiment nul. Sachant que le taux de pauvreté était de 40% en 2005 et 11% en 2014. Donc imaginez un peu l'avancée du pays en à peine 10 ans.
0: Et Mujica et son gouvernement investissent également dans de nouvelles sources de production d'électricité et enclenchent un grand virage écologique, investissant massivement dans des centrales, qu'elles soient hydroélectriques, l'éolien, la biomasse, et on peut dire plus marginalement dans le solaire. C'est que simple, hein, en 5 ans, la part de production d'énergie renouvelable passe de 38% en 2010 à 95% en 2015. Un exemple unique sur la planète. C'est vrai que je ne vais pas rentrer dans le détail, je ne vais pas faire des cours d'électricité, parce que ça demande aussi une gestion, puisque les énergies renouvelables sont tout sauf stables. Mais c'est quand même assez unique de voir ce bond incroyable d'énergie renouvelable et une quasi-autonomie, une quasi-dépendance sur ce type d'énergie. Faire un virage aussi rapidement en très peu d'années, c'est incroyable.
1: Voilà, on est certes sur un petit pays, mais comme quoi, quand on a de la volonté politique et un pilotage d'État en respectant la démocratie et les forces en place, on peut faire des vrais résultats en final peu de temps. Et donc ça, c'est une des grandes leçons qu'on doit retenir aussi du mandat de José Mujica. Ces investissements donc, dans les énergies renouvelables ne sont pas les seuls en termes de politique publique et d'infrastructure. L'État investit aussi dans le développement de routes, de logements sociaux, du numérique. Et ces développements ne sont pas uniquement à destination des milieux urbains, mais au contraire, Mujica met toujours la ruralité au cœur de ses programmes et de ses politiques d'investissement de l'État.
0: Autre mesure symbolique prise par le gouvernement de José Mujica a été, au lieu d'acheter un avion présidentiel flambant neuf comme d'autres présidents de son temps, comme un certain Nicolas Sarkozy, acheter un hélicoptère, ils ont préféré acheter un hélicoptère qui a été équipé du matériel d'urgence sanitaire. Cet hélicoptère, un Airbus AS-365, un Dauphin, a été une pensée pour Antonin qui nous écoute certainement et qui aurait pu faire 10 minutes sur cet hélicoptère. Donc cet hélicoptère a été installé dans un héliport situé au milieu du pays, permettant ainsi de porter secours à tout le monde, peu importe où il se trouve, en Uruguay. Bon, après l'Uruguay est un peu plus petit que l'Argentine par exemple.
1: Oui, mais déjà, c'est une vision. On lui dit, on achète un avion neuf comme l'a fait Sarkozy en même temps. Ben, nous, il est dit, non, on achète un hélico qui va servir à tout le monde. On le met au milieu. C'est pas con, quand on y réfléchit. Avec le même argent. Mujica laisse le fauteuil de président en 2015. Au bout de son unique mandat, la Constitution interdisant le candidat d'exercer deux mandats consécutifs. Ce qui est rare en Amérique latine, qu'un candidat extrêmement populaire respecte la Constitution, donc il faut aussi le souligner. La succession est assurée par Tabaré Vázquez, qui était son prédécesseur socialiste et qui, du coup, a fait un trou d'un mandat, donc il revient président. Également, donc, membre du Frente Amplio et fidèle compagnon de Mujica. Quant à Mujica, lui, il continue à exercer en politique en tant que sénateur jusqu'en 2020, avant de rendre définitivement son tablier à l'âge de 85 ans en 2020. Donc, en écoutant un extrait du journal de RFI lors des élections de 2019, où Pepe Mujica s'est investi personnellement pour aider le candidat de gauche présent au second tour.
2: Nous sommes venus voir Pepe Mujica, il est unique en son genre. À 84 ans, l'ancien président uruguayen José Mujica est de nouveau en campagne et il déplace encore les foules. Dans la petite ville de Nueva Helvecia, ils sont plusieurs centaines à être venus le voir. Vêtu d'une chemise manche courte à carreaux, l'air débonnaire, il prend le temps d'échanger quelques mots avec chacun.
3: C'est une personne très respectée car il a ce style de vie qui fait que beaucoup de gens s'identifient à lui. Je pense que cela l'aide à rassembler plus d'électeurs.
2: Susana Vacuña est tout sourire après avoir pu prendre un selfie avec celui qui se définit comme un humble paysan. Il avait même hérité du surnom de président le plus pauvre du monde lorsqu'il dirigeait le pays entre 2010 et 2015, car il reversait près de 90% de son salaire à des associations. Distancé dans les sondages, le candidat de la gauche Daniel Martinez ne pouvait pas se passer de la popularité de Pepe, comme l'appelle Gaston Roland, militant de 51 ans.
4: Pepe est un phénomène impressionnant. Sa vie est incroyablement riche. Il a payé le prix de la prison et de la torture pour sa lutte dans les années 60.
2: Ça peut l'aider à aller chercher les voix ?
4: Je pense que oui, il y a des électeurs qui sont allés vers Cabildo Abierto et c'est là qu'il peut récupérer des votes. Il ne faut jamais perdre espoir et je pense qu'il est le phare de beaucoup de gens.
2: Cabildo Abierto, c'est ce nouveau parti d'extrême droite dirigé par un ex-militaire qui a fait plus de 10% au premier tour de la présidentielle. Ancien chef de la guérilla Tupamaros, Mujica conserve un charisme qui transcende les appartenances politiques. Le voilà donc en tournée dans tout le pays, fer de lance de la campagne de proximité lancée par le Frente Amplio. Sa visite se termine par une prise de parole.
5: Mes chers camarades, cette tournée est un combat de tous les instants pour parler avec les habitants. Et nous allons continuer à lutter. Qu'est-ce qui est en jeu ? Pas seulement que Martinez soit président, mais que nous puissions conserver les conquêtes sociales de ces dernières années et en mener d'autres, car il en reste beaucoup. Mais si nous devions perdre, camarades, alors il faudra entonner un chant qui s'appelle « Redoubler d'efforts ».
2: Cette campagne ressemble beaucoup à un baroud d'honneur pour l'ex-président et ancien guérillero. Derrière lui et l'actuel président, Tabaré Vázquez, la relève tarde à s'imposer et cela explique en partie la défaite qui se profile pour le Frente Amplio le 24 novembre prochain. Théo Conscience, de retour de Nueva Helvecia, RFI.
0: Et malgré la persistance d'une insécurité urbaine en croissance, notamment aux abords de Montevideo, une pression fiscale non négligeable sur la classe moyenne, hein, puisqu'il y a un principe de répartition des richesses, donc sur la classe moyenne et aisée, ainsi que certaines critiques aussi sur le modèle économique, jugé trop dépendante des cycles d'exportation, puisque vraiment l'agricole prend le dessus avec une économie qui joue de l'instabilité des pays voisins. Le bilan de Pepe Mujica est assez remarquable, que ce soit sur un plan social, économique, énergétique et d'éducation. Ne serait-ce qu'à regarder les chiffres de pauvreté, c'est déjà rien que ça, ça parle énormément. C'est devenu en fait un véritable laboratoire de réforme qui permet à l'Uruguay de rayonner à travers le monde et de pouvoir aussi inspirer d'autres personnes au-delà du pays.
1: Et au-delà des frontières. Et Pepe Mujica a été bien plus qu'un président d'Amérique latine. Il a été pour beaucoup une source d'inspiration, un modèle, une philosophie de vie et de la société qui nous entoure. Et surtout en Amérique latine, puisqu'on a vu qu'en France, on a galéré à trouver des sources. Mais en Amérique latine, au monde hispanophone, pour la gauche hispanophone de manière générale, c'est un vrai modèle. Quoi de mieux donc qu'écoutons le maître en VO dans un extrait du documentaire nommé José Mujica, mi entrevista más sincera, donc un entretien sincère, tourné en 2023, donc il y a 2 ans, juste avant son décès, dans sa chakra, est disponible sur YouTube, extrait, donc on va vous traduire.
0: On va vous traduire en live, c'est parti.
1: Moi, je ne fais pas l'apologie de la pauvreté, je fais l'apologie de la sobriété, du fait de nous mettre une limite. Si j'accumule trop de choses, cela me rend dingue. Tout ce que j'ai accumulé, une grande maison, des servantes, attention à ce qu'on ne te vole pas, ceci, cela, pim, pam, un autre majordome. Mais pourquoi ? Pourquoi tout ça ? Alors, nous vivons en sobriété, avec le nécessaire. Et nous vivons heureux, avec des amis et des amis partout. Et des bons amis. C'est une philosophie de la vie.
6: C'est une philosophie de la vie.
0: Magnifique. Tu l'as fait en live, cette magnifique traduction. Franchement, certains en seraient jaloux. En d'autres grands.
1: Nelson en serait jaloux.
0: Une pensée pour Luigi cette fois-ci. En d'autres grands héritages, José Mujica est un apôtre de la simplicité, de la sobriété. L'un de ses grands apports philosophiques est d'expliquer qu'on n'achète pas de choses avec de l'argent, mais que cet argent n'est autre chose que le temps de sa vie qu'on a passé à l'obtenir. À la grande différence avec l'argent que le temps ou la vie, on ne peut jamais l'acheter. Le temps de sa vie est finalement la chose la plus importante que l'on possède. Notre liberté réside dans la façon dont on dispose du temps de sa vie. Une grande phrase de Pépé que tu avais aussi reprise, Denis, comme marotte, était
1: « Es miserable gastar la vida pa perder liberté ». Donc c'est malheureux de dépenser sa vie pour perdre la liberté. Donc, c'est-à-dire faire des travaux qu'on ne se plaît pas, voilà, voilà. Être pas intégré dans sa société, être triste ou acheter pour au final, pourquoi faire. Donc voilà. On va vous passer un nouvel extrait donc, sur la thématique de la sobriété du même documentaire, José Mujica, mi entrevista más sincera.
0: Tu veux traduire ?
1: Allez, traduisons.
6: Por otro lado, pienso que la humanidad, si sigue así,
1: d'un autre côté, je crois que si l'humanité continue ainsi, en accumulant des choses, vas-y. On va détruire la planète. L'humanité se transforme en un phénomène sociologique. On a une influence sur le climat, les sécheresses, la quantité de poubelles que l'on crée. Tout cela, pour moi, c'est une civilisation de gaspillage. C'est pas tant qu'on jette des choses, c'est qu'on raye de la vie, du temps humain. Et je crois que la vie, il faut travailler pour vivre. Et celui-là qui ne produit rien vit sur le dos de celui qui travaille. Mais la vie n'est pas seulement travailler. Il faut trouver la juste place pour la folie de tout un chacun. Si tu fais les choses une chose par obligation, tu n'es pas libre. Tu es libre quand tu passes du temps de ta vie à faire quelque chose qui te motive et que tu aimes.
0: Et enfin, car on ne pourra pas être exhaustif sur l'inspirante vie du grand José Mujica, on va conclure sur l'apport de Mujica au futur.
1: Eh oui, on voulait aussi parler des discours à l'ONU sur l'écologie, sur la planète, sur l'engagement que doivent prendre les nations, etc. Mais il y a plein d'infos sur YouTube, malheureusement, on ne pourra pas être exhaustif en une heure. Donc, nous sommes en 2014 à Guayaquil, au sommet de l'UNASUR et l'Union des Nations Sud-Américaines. Et José fait un long discours de 22 minutes, lui qui a 79 ans, et qui s'adresse à la jeunesse. Il y a beaucoup de discours ou d'extraits de ces discours où il s'adresse aux générations futures, à ceux qui prennent la relève, lui qui vient de laisser sa place de président quelques semaines auparavant, du coup en 2014. Nouveau discours dont on va essayer de traduire en direct. Il a un discours un peu plus animé. Pépé, il est un peu moins vieux, il a 79 ans, il avait la frite. Si tu es jeune, tu dois savoir ça. La vie s'échappe à chaque minute qui passe et tu ne peux pas aller au supermarché en acheter. Alors lutte pour la vivre. La différence entre la vie humaine et les autres formes de vie, c'est que tu peux tout donner jusqu'à un certain point un sens à ta vie. Tu peux être, en termes relatifs, l'être auteur du chemin de ta propre vie. Après être né à différents végétaux, tu peux donner un sens à ta vie. Oui ou non? Ou tu peux aussi laisser ta vie dans les mains des autres pour que le marché te la rachète. Au final, tu passes ta vie à payer des crédits, des trucs inutiles, pour au final devenir un vieux, comme moi, plein de rhumatisme. Tu finis fauché, et qu'est-ce que tu as fait dans ce monde, au final?
0: Ça questionne. José a toujours engagé les personnes à poursuivre leurs rêves, à produire des choses qui font sens pour leur vie, faire les choses qu'on aime, trouver un sens à sa vie, devenant le seul moyen d'obtenir la seule et unique liberté.
1: Donc, concluons cette émission par Feu Chatterton. Allons voir la liberté que nous enseigne Pépé Mujica.
0: 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Il nous reste quelques minutes Et puis on revient après cette chanson, ces poètes que sont Feu Chatterton, sur RTR.

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0: Allons voir ce que nous dit Pépé pour conclure cette émission et donner un petit moment de bonheur à notre journée. Donc la conclusion de cette émission offerte par Pepe Mujica, proposée par Pepe Mujica.
1: Y le quiero transmitir a la gente que se puede caer y volverse a levantar. Y siempre vale la pena volver a empezar una y mil veces mientras uno esté vivo. Ese es el mensaje más grande de la vida. Que se puede resumir en esto: derrotados son los que dejan de luchar. Y dejar de luchar es dejar de soñar.
0: Ce que je veux transmettre aux gens, donc, c'est ce que l'on peut tomber et se relever. Est-ce que ça vaut toujours la peine de recommencer? Une et mille fois tant que nous sommes en vie. C'est là que réside le plus grand enseignement de la vie, que l'on peut résumer ainsi. Les vaincus sont ceux qui arrêtent de lutter, et arrêter de lutter, c'est arrêter de rêver. Gracias, José. Y adiós.
2: Ben, merci beaucoup, Denis, pour avoir choisi cet extrait final pour conclure, et merci à tous de nous avoir écoutés pour cette dernière de la saison.
0: Ouais.
2: On sera très très heureux de vous retrouver à partir de la rentrée sur Radio Temps Rodez, sur vos smartphones, vos radios, radiotemps.com, les podcasts.
0: Quel plaisir. Partout. Passez un bel été sur Radio Temps Rodez et un bel hiver si vous nous écoutez l'hiver en balade de diffusion. En tout cas, on se donne rendez-vous le mois prochain pour un nouvel inédit.
2: Non.
0: Non, pardon, dans 3 mois. Dans 3 mois, pardon.
2: On va en profiter un peu quand même. Et on espère aussi que vous allez pouvoir bien en profiter. Et pour ceux qui travailleront, bon courage à vous. Et bel été à vous tous. Profitez bien et dans septembre.

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Eh bien bonsoir à toutes et bonsoir à tous. Du jazz spirituel de Alice Coltrane au blues de Lucky Peterson, il n'y a qu'un pas. Dans cette émission, toutes les semaines, on fait ce genre de pas et dans le temps, et vers les limites du jazz si tant est qu'il y en ait, juste pour vous proposer des sons qu'on aime bien. En une heure de survol de ce monde du jazz. Bienvenue sur Borderline, en direct et en public depuis les studios de Radio Temps Rodez. 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Eh bien, nous allons commencer avec John Beasley. C'est un pianiste de jazz, mais c'est aussi un directeur artistique et producteur de musique pour le cinéma. En 2009, il a réuni quelques amis pour ce disque qu'il a nommé Pussy Tootly. Parmi ses amis, eh bien, Benny Maupin est au saxophone. C'est bien le Benny Maupin, hein, celui qui figure sur les disques de jazz les plus vendus au monde, comme les Beaches Brew de Miles Davis ou les productions des Headhunters, dont faisait partie Benny Maupin avec Herbie Hancock. Joue aussi sur ce disque le trompettiste Brian Lynch, ainsi que le fameux batteur Jeff Watts, qui est surnommé Jeff Tane Watts. La contrebasse est tenue par James Genus, que personnellement je ne connais pas énormément, mais c'est un musicien de studio qui a joué, là je me suis renseigné, avec tout ce que le monde du jazz comporte de célébrités, jusqu'à une participation récente d'ailleurs avec les Daft Punk, James Genus, le contrebassiste. Donc voici John Beasley, ça s'appelle Cadou Bayou.

deux batteries, trois souffleurs et trois claviers, ainsi qu'une guitare et une contrebasse pour compléter ce tintet de Laurent Cuny, un tintet, 10 musiciens donc, pour ce disque fleuve nommé Zeitgeist. Et malheureusement, un seul enregistrement pour cette formation franco-française. On dit que c'est un ovni dans ces cas-là, n'est-ce pas? Laurent Cuny tintet, le titre se nomme Pyramidal Vision. Vous allez voir que, comme moi, vous regretterez qu'il n'y ait pas eu d'autres enregistrements.

Eh bien, on va écouter deux anges du jazz à présent. Deux anges du jazz, pourquoi? Ben parce que c'est le violon aérien de Stéphane Grappelli qui rencontre les mélodies légères du petit géant qui était Michel Petrucciani. Ils ont enregistré ce disque en quartet, mais sur ce titre, ils sont tous les deux, ils suffisent à eux deux, Michel Petrucciani et Stéphane Grappelli. Le titre, c'est Flamingo.

0: Jackie Terrasson au piano rejoue le Happy de Pharrell Williams. La voix féminine que vous entendrez derrière qui fait les chœurs, c'est celle de Camille Berthaud. Camille Berthaud qui chante le fameux Dracula, vous devez le connaître ce titre. Et puis l'harmonica, c'est un Suisse qui le tient, il s'appelle Grégoire Marais. Le disque se nomme Moving On et il est sorti en 2024. Jackie Terrasson.
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Medeski, Martin & Wood, eh ben ils sont new-yorkais. Leur musique, peut être décrite comme du jazz expérimental. En tout cas, c'est un subtil mélange de jazz classique, parce que l'orgue de John Medeski, c'est un orgue Hammond. Un soupçon de funk, parce que la basse de Chris Wood, eh ben, il joue du funk depuis toujours. Et la grosse présence de la batterie, un petit peu rock, de Billy Martin. Le groupe, il existe depuis 1991 et c'est sans doute un des premiers power trio. Vous connaissez cette notion de power trio, c'est-à-dire que tout le monde joue à peu près au même niveau musicalement. La batterie, c'est un instrument à part entière, c'est pas quelque chose qui accompagne. Donc Medeski, Martin & Wood, le titre c'est Reflector.

Bien qu'il ait mené une carrière internationale, Lucky Peterson n'a jamais cessé de jouer avec les musiciens de son église dans sa paroisse à Dallas, sur son orgue Hammond, Hammond B3 bien sûr, son deuxième instrument de prédilection après sa guitare. Voici donc un des vrais rois du blues de ces dernières années, avec cette guitare française, une Marceau guitare. Mais lui, il a le modèle Lucky Peterson signature bien sûr. Lucky Peterson, Beyond the Cool.

Eh bien oui, c'était tout à fait du blues. Et maintenant, un autre style, un tout autre style, ben, bien sûr, on est sur Borderline et les grands écarts sont permis et même obligatoires. Voici les Brooklyn Funk Essential. Nous écoutons Take the L Train, évidemment un clin d'œil au titre de Duke Ellington qui recommandait de prendre le train A, Take the A Train. Eux, ils recommandent le train L, un autre train de New York qui traverse des quartiers artistiques et des lieux de scène dédiés au hip-hop. Eh bien oui, au hip-hop, parce que nous sommes en 1994, et à l'instar de plein d'autres, et notamment Guru, il fusionnait à cette époque le rap et le jazz, Brooklyn Funk Essential.

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Sur ce morceau, bah, c'est seulement instrumental et c'est le saxophone de Joey Homicide et la guitare de Lionel Weke qui remplace la voix de Harry Belafonte. Roots and Groove sur Borderline, vous êtes toujours en direct et nous sommes toujours à Rodez sur Radio Temps Rodez.

Grégory Privat, il est martiniquais et nous l'écoutons à ses débuts lorsqu'il avait été repéré sur le territoire hexagonal par des amis musiciens qui l'ont fait signer ensuite chez Act Music. Le voici donc dans le premier album enregistré pour cette maison de disques prestigieuse, Grégory Privat. Le disque qui se nomme Family Tree et le titre c'est rien que pour vous, ça s'appelle Le Bonheur. Grégory Privat.

De la musique de cette année de 2025, voici un duo londonien composé de David Rackport, qui est un multi-instrumentiste, guitare, basse, clavier, et de Namali Kwaten. Lui, il produit et puis il joue de la batterie et il programme les synthétiseurs. C'est de la musique électronique, du jazz électronique en grande partie. Sur ce titre, Theo Crocker a été sollicité pour jouer de la trompette et leur duo, il s'appelle Blue Labs Beat.

Il est le fils de deux musiciens, John Coltrane et Alice Coltrane, et il a été nommé Ravi en l'honneur du musicien Ravi Shankar. Ravi Coltrane est né en 1965 et son père décède lorsqu'il a 2 ans. Sa mère Alice réalisera alors une promesse faite à son mari en se consacrant de nouveau à l'art qu'elle avait abandonné quelques années, puis elle se retire du monde quelques années plus tard en fondant une ashram hindouiste et en se consacrant seulement à sa propre spiritualité. Ravi Shankar poursuivra à haut niveau, à très haut niveau, sa carrière de saxophoniste et va demander fréquemment à sa mère de reprendre un instrument pour jouer avec lui. Finalement, entre 2000 et 2004, le projet a duré 4 ans et c'est 3 ans avant sa mort, elle accepte de participer au projet de son fils qui est nommé Translinear Light. Nous écoutons donc Translinear Light, le titre éponyme qu'il attaque Ravi Coltrane, vous allez le remarquer, en parsemant quelques notes du mythique Favorite Things de son père John Coltrane. Alice et Ravi Coltrane.

Je vous souhaite une bonne suite à vous tous et toutes pour cette soirée. Je vous quitte dans le monde spirituel de Alice Coltrane et dans sa lumière translinéaire. Rendez-vous la semaine prochaine pour un autre direct sur Radio Temps Rodez. D'ici là, restez jazz et portez-vous bien.

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1: Bonjour, moi c'est Lysiane et voici Emma, ma partenaire.
2: Bonjour.
1: Nous allons vous présenter notre émission musicale Les Ondes d'Emma et Lysiane. Dans cette émission, nous allons vous parler de nos coups de cœur musicaux.
2: Aujourd'hui, nous allons plonger dans l'univers de la K-pop à travers différents groupes. Lysiane, je te laisse la parole.
1: Commençons avec la musique Adrenaline du boys band sud-coréen 80s. Ils ont été formés par l'agence KQ et ont débuté officiellement le 24 octobre 2018 avec l'album Treasure, épisode 1, All to Zero. Leur nom signifie A Teenager Zid, ce qui veut dire que leur musique représente tout ce que les jeunes peuvent vivre de A à Z. Composée de 8 membres, les chanteurs sont originaires de Séoul. La chanson est sortie en février 2026. À travers les paroles, les chanteurs de K-pop parlent de l'énergie intense et du frisson que l'on ressent quand on poursuit quelque chose avec passion. Les paroles comparent cette sensation à une montée d'adrénaline dans le corps.

C'était Adrenaline du groupe 80s. Continuons avec une chanson sortie en avril 2019. Le titre se nomme Guilty Love du groupe Blackpink. Blackpink a été formé par l'agence IG et a fait ses débuts officiellement le 8 août 2016. Le groupe est composé de 4 membres, Jisoo, Jennie, Rosé et Lisa. Elles viennent de Corée du Sud et sont aujourd'hui l'un des groupes féminins de K-pop les plus célèbres au monde. À travers les paroles, les chanteuses parlent d'une relation amoureuse intense mais toxique. Le message de la chanson est de trouver la force de mettre fin à cet amour qui fait souffrir, même si cela est difficile.

C'était Kill This Love du groupe Blackpink, poursuivant avec la musique dynamite du boys band BTS. Le groupe est composé de 7 membres tous originaires de Corée du Sud, formés par l'agence Big Hit. Ils ont fait leur début officiellement le 13 juin 2013 avec la chanson No More Dream. La chanson dynamite qui est sortie en août 2020 est principalement chantée en anglais afin de la rendre accessible à un public international. À travers les paroles, les chanteurs évoquent l'excitation et la légèreté de profiter de la vie comme une explosion de bonheur. 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

C'était Dynamite du groupe BTS. Continuons avec le girls band sud-coréen aespa, originaire de Séoul, formé par SM. Le groupe réunit 4 membres, Karina, Giselle, Winter et Ningning. Elles ont fait leur début le 17 novembre 2020 avec le single Black Mamba. Les paroles parlent d'un être nommé Black Mamba qui interfère avec la connexion entre les membres et leur avatar, mais menace aussi leur monde. Écoutons maintenant le titre Black Mamba.

C'était Black Mamba du groupe aespa, continuant avec le boys band sud-coréen Anyfen, formé en 2020 par l'agence Belfit Lab. Composé aujourd'hui de 6 membres, ce boys band a su conquérir la scène musicale dès ses débuts. Connu par leur musique mêlant récits captivants et performances électrisantes, leur titre Fever, sorti en mai 2021, a su faire l'unanimité auprès de ses fans, avec plus de 422 millions d'écoutes sur Spotify. Fever est une chanson haute en énergie qui explore les thèmes du désir, de la passion et de la nostalgie. Les paroles décrivent une situation dans laquelle une personne ressent une forte attirance envers une autre personne.

C'était Fever du groupe Enifen. On poursuit avec le groupe féminin sud-coréen IV. Il se compose de 6 membres et est produit par Starship. Le girls band débute officiellement le 1er décembre 2021 avec le single Eleven. Le titre s'est vendu à plus de 260 000 exemplaires en moins d'un mois. Il a terminé l'année en tant que 49e album le plus vendu en Corée du Sud. Les paroles parlent des émotions débordantes que l'on ressent lorsque l'on tombe amoureux. On se sent plus fort. On s'écoute Eleven du groupe Eevee.

C'était Eleven du groupe Eevee, passant au titre Goods Menu du groupe Stray Kids, sorti en 2020. Stray Kids est un boys band composé de 8 membres originaires de Séoul, formé en 2017 par l'agence JYP. Devenu l'un des noms les plus influents de la K-pop, ils sont connus à l'international. Leur titre Goods Menu parle de leur identité avec des couplets rap agressifs et une métaphore culinaire qui en font un succès mondial.

C'était Good Menu du groupe Stray Kid. Écoutons maintenant le titre Fancy, sorti en avril 2019 par le girls band sud-coréen Twice, créé en 2015 par l'agence JYP. Twice se compose de 6 membres, connus pour leurs chansons addictives, leurs performances éblouissantes et leur personnalité éclatante. Elles se distinguent par leur capacité à évoluer et à se renouveler, ainsi que par leur aisance à passer d'un style musical mignon à des textes plus matures. Leur titre Fancy parle d'une déclaration d'amour audacieuse. Les paroles évoquent le fait de se libérer de ses inhibitions pour confesser ses sentiments à la personne aimée.

C'était Fancy du groupe Twice. Pour cette avant-dernière chanson, écoutons le titre super du boys band Seventeen, sorti en avril 2020. Seventeen est un groupe sud-coréen composé de 13 membres formés en 2015 par la jeune Pleadies. Connus pour leurs performances percutantes, leurs compositions créatives et leur présence dynamique, leur titre super fait référence à la mythologie japonaise, notamment au roi des singes connu pour sa force et sa détermination.

C'était super du groupe Seventeen. Pour terminer cette émission musicale, écoutons le titre Psycho du groupe Red Velvet, sorti en décembre 2019. Red Velvet est un girls band sud-coréen composé de 5 membres originaires de Séoul, formé par SM en 2014. Elles connaissent un grand succès en Corée du Sud et à l'international, figurant parmi les chanteuses de K-pop les plus populaires des années 2010. Leur titre Psycho mêle pop mélancolique, harmonie complexe, des paroles qui explorent le tiraillement entre le désir d'être avec une personne malgré les problèmes rencontrés.

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